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7: Bienvenue dans ma bibliothèque. Aujourd'hui, je vais vous donner trois bonnes raisons de lire Clément, un récit de Romain Lemire, paru aux éditions du Cherche Midi en 2026. Romain Lemire est un acteur, un chanteur et un compositeur français. Clément est son premier livre et il a obtenu le prix Goncourt du premier roman en 2026. J'ai pourtant du mal à utiliser le terme roman parce que même si les noms ont été changés, Romain devient Clément dans l'œuvre. Il s'agit de l'histoire de Romain Lemire lui-même qui évoque l'inceste dont il a été victime par son père entre 7 et 14 ans. L'auteur raconte également comment l'inceste impacte les liens familiaux, mais aussi par la suite toute la vie sentimentale et sexuelle de qui en est victime. Vous l'aurez compris, il s'agit d'un sujet délicat que tout le monde n'est pas forcément en mesure d'écouter. Pourtant, c'est bien la volonté de Romain Lemire, par son récit, de raconter clairement, simplement et crûment ce qui est tabou, de dire ce qui a été tué. Le livre conjure l'injonction au silence, qu'elle soit familiale ou sociale. Ce qui est marquant, c'est tout d'abord le fait que Romain Lemire raconte l'inceste comme s'il était à nouveau enfant. Un enfant qui ne parvenait pas à concevoir ce qu'il était en train de vivre, et qui n'avait donc pas encore les mots pour dire l'inceste. L'auteur a voulu faire ce récit à hauteur d'enfant, selon l'expression qu'il utilise lui-même dans une interview à France Inter le 6 mai 2026. Il présente ce qui lui est arrivé dans une sorte de journal intime à la première personne avec le lieu, la date, l'âge qu'il avait à l'époque. L'innocence du premier chapitre permet de créer un violent contraste avec ce qui va suivre. Clément Drolin naît, comme l'auteur Romain Lemire, dans une famille parisienne, en apparence unie, soudée par l'intérêt pour la littérature et la culture. La mère travaille dans l'édition, le père est un homme brillant, professeur de français respecté. Clément a deux frères et une sœur avec lesquels il entretient des rapports affectueux. Le tout début du livre relate une vie de rêve dans un style naïf, enfantin, qui tient du petit Nicolas à la première personne. L'enfant s'émerveille devant la féerie des guirlandes de Noël. Et on comprend l'amour infini qu'il éprouve pour son père André dans une phrase qui va sonner de manière terrible quand on lit le reste du livre. « Quand papa est là, je suis rassurée. » L'inceste est ensuite relaté sur le même ton, ce qui donne un aspect particulièrement poignant au texte. La lectrice, le lecteur, a l'impression qu'un enfant lui raconte quelque chose qu'il ne parvient pas à comprendre. Le récit des agressions sexuelles du père prend un tour faussement anodin, dans un brouillage entre les gestes affectueux, les gestes de soins et puis les gestes sexuels. Et il y a cette phrase horrible qui suit la première agression. « Je me suis rendormie tout de suite. » Comme si l'événement était pris à l'époque dans une forme de banalité, qui paraît insupportable au lecteur adulte que nous sommes, qui comprend ce qui est en train de se passer immédiatement. On voit l'évolution du petit garçon et sa prise de conscience progressive qui est extrêmement lente. Il y a une forme d'entre-deux paradoxal que je ne pouvais pas imaginer. Parce que l'adolescent a bien sûr conscience quand même que ce qui se passe n'est pas normal, puisqu'il y a en particulier une injonction au silence de la part du père, mais en même temps il y a aussi une incapacité à nommer l'inceste. L'enfant dit par exemple à propos du petit Nicolas dont je parlais tout à l'heure, « Nicolas, il parle un peu comme moi, mais il a une famille plus normale que la mienne. » Donc là, on voit bien que l'enfant comprend que ce qui se passe n'est pas normal, justement. Et en même temps, même à l'adolescence, quand Clément rencontre pour la première fois le mot « inceste » dans le livre de Françoise Dolto, « Le complexe du homard », il ne parvient pas à faire coïncider cela avec ce qu'il est en train de vivre. Voici ce passage que je trouve fascinant sur la lecture du livre de Françoise Dolto. Elle aborde tous les sujets possibles. Elle parle de la masturbation et même du sexe entre les membres d'une même famille. Ça s'appelle l'inceste. Elle explique que c'est interdit dans toutes les sociétés humaines, à de très rares exceptions près dans l'histoire de l'humanité, que c'est tabou, et que rien que de l'imaginer, on peut être perturbé. Elle écrit « violence sexuelle ». Mais papa a toujours été très doux, donc je ne sais pas si c'est pareil. J'espère que non. Elle dit que c'est dramatique à vivre, très grave, que ça peut déstructurer toute une vie, et que si on en est victime, il faut en parler. Hors de question. Le fait que l'inceste et l'injonction au silence qui l'entourent déstructurent toute une vie, c'est ce que montre aussi particulièrement bien Romain Lemire dans son récit. Il évoque les problèmes physiques, l'eczéma qu'il a par exemple, et puis aussi les problèmes psychologiques avec l'échec scolaire, hein, il a redoublé deux classes quand même. Il a l'impression d'être dissocié, d'être spectateur de sa propre vie, ce qu'on peut lire dans bon nombre de témoignages de victimes de violences sexuelles, hein, qu'elles soient ou non incestueuses. Ce qui est marquant, c'est la persistance dans le temps de ces problèmes, bien après la fin des actes incestueux. Le roman est un récit autobiographique, hein, qui n'est pas uniquement centré sur la période d'enfance et d'adolescence. L'auteur a la volonté de balayer toute sa vie, jusqu'au moment de l'écriture, sachant que Romain Lemire est né en 1976. Si j'avais un bémol à donner sur ce livre, ce serait sans doute par rapport au traitement de la temporalité. L'auteur a voulu montrer comment il se perd pendant des années dans tout un tas de relations sentimentales, sexuelles. Bien sûr, hein, il veut souligner l'impact de l'inceste sur sa vie affective, mais il y a à mon sens un procédé un peu trop systématique de répétition qui peut diluer le propos. En revanche, on comprend très bien par ce récit l'impact de l'inceste et du silence sur la sphère familiale. Clément a deux frères qui ont également été victimes du père. Pourquoi n'en ont-ils pas parlé tout de suite entre eux? Et puis, une question centrale, que savait la mère? C'est un point très douloureux pour Clément. Car une fois que la mère sait, une fois qu'on l'a mise au courant, on comprend qu'elle n'a pas du tout envie de parler du sujet, alors que toute la famille souffre et que le silence empoisonne durablement les rapports. Clément se demande également ce que savait la famille de son père, et puis les gens qui le côtoyaient. On a une parole qui se place à la fois au niveau individuel et collectif. Et il y a vraiment une volonté de l'auteur d'inscrire le refus du silence dans un cadre social et politique, ce qui m'a beaucoup plu. Le silence autour de l'inceste se retrouve à la fois au niveau familial et social. Les hommes qui commettent l'inceste, hein, sont la plupart du temps bien intégrés socialement. On le voit avec la personnalité du père de Clément, André Drelin, dans le livre. C'est un homme très intelligent, qui se fait des amis aisément, qui a une complicité intellectuelle et affective avec sa femme, qui est reconnue dans son travail. Et pourtant, on comprend rapidement que Clément Romain est loin d'avoir été sa seule victime et que les agissements du père n'ont pas été uniquement au sein de la famille. Comment ces multiples viols et agressions ont-ils été possibles? Comment la répétition a-t-elle été possible sur toutes ces années? Le roman veut inviter chacun, chacune à être vigilant. Romain Lemire rappelle un chiffre important sur l'inceste. Actuellement, 160 000 enfants par an. En ce moment même, un enfant toutes les 3 minutes. Le passage suivant est très marquant. On se raconte que les violeurs sont des monstres ou des fous. Mais les violeurs sont des gens qui, la plupart du temps, sont sympas comme tout. Si bien que la complicité, au bon sens du terme, celui de l'amitié, nous aveugle, et que nous devenons complices, au mauvais sens du terme, celui de la co-responsabilité. Pour violer un enfant, il faut un village. C'est une phrase vraiment qui m'a vraiment marquée dans le livre. Romain Lemire évoque donc une forme de responsabilité collective qu'il place dans un cadre systémique patriarcal, puisque la plupart des violences sexuelles, qu'elles soient incestueuses ou non, sont le fait d'hommes. Et Romain Lemire convoque le mouvement MeToo, ainsi que des auteurs, des personnalités qu'il cite dans le livre ou à la fin dans les remerciements. Par exemple, Christine Angot, Camille Kouchner, Adèle Haenel, Lola Lafont, Constantin Alexandrakis, Neige Sino. Les trois derniers auteurs ont été chroniqués ici sur cette antenne. Il ne faudrait pas imaginer pour autant un témoignage ou un essai social, politique. La parole de Romain Lemire s'inscrit bien dans ce cadre. Hein. Mais Clément est une œuvre littéraire, qu'on l'appelle roman ou autofiction. Et c'est à la naissance d'un écrivain que nous assistons. J'aime par exemple ce beau passage sur la difficulté à appréhender la vérité des souvenirs. La plupart des souvenirs sont des nuages. Ils passent. Et si certains sont stationnaires, éternels, leur surface cotonneuse n'est que l'écume des choses. On le sait bien, au fond, qu'on n'accédera plus aux émotions qu'ils contiennent, et que ce sont elles qui nous manquent lorsque des images, pourtant précises, nous submergent. Nos souvenirs sont des flashs sans lumière. Je vous conseille donc ce récit de Romain Lemire, Clément, paru en 2026 aux éditions du Cherche Midi. J'espère que comme moi, vous serez à la fois touché et révolté par ce roman sur l'inceste. Une parole certes difficile à écouter, hein, mais indispensable, qui invite chacun, chacune à la vigilance et à ne pas s'enfermer dans le silence. Et puis, vous pouvez retrouver cette chronique sur graffitiradio.fr.

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mesdames, messieurs, en recevant la distinction dont votre libre académie a bien voulu m'honorer, ma gratitude était d'autant plus profonde que je mesurais à quel point cette récompense dépassait mes mérites personnels. Tout homme, et à plus forte raison tout artiste, désire être reconnu.

allers-retours perpétuels de lui aux autres, à mi-chemin de la beauté dont il ne peut se passer et de la communauté à laquelle il ne peut s'arracher. C'est pourquoi les vrais artistes ne méprisent rien. Ils s'obligent à comprendre au lieu de juger.

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3: Bonjour à tous, bienvenue dans Moshi, votre douce bouchée d'animés japonais. Pour ce nouvel épisode, je vous emmène à la rencontre du jeune Tanjiro, personnage principal du shonen très populaire Demon Slayer, écrit et dessiné à partir de 2016 par le mangaka Koyoharu Gotoge. L'adaptation animée réalisée par Haruo Sotozaki est quant à elle sortie en 2019. J'ai profité des vacances cet été pour me pencher sur cette histoire, avec, je l'avoue, quelques a priori au départ. J'étais persuadée de tomber sur le cliché du shonen purement destiné aux ados. Eh bien honnêtement, je me suis enfilé 4 saisons et un film avec beaucoup d'enthousiasme. Avant de vous expliquer ce qui m'a plu dans cet animé, voici de quoi ça parle. Dans un Japon de l'ère Taisho, Tanjiro Kamado est l'aîné d'une famille qui vit modestement dans les montagnes. Son père étant décédé, il vend du charbon de bois au village situé en contrebas afin de subvenir aux besoins de sa famille. Malgré les difficultés, il mène une vie paisible avec sa mère et ses frères et sœurs.
1: Tu n'es pas obligé d'y aller. Avec toute cette neige, je trouve cela dangereux.
4: C'est bientôt le nouvel an et j'ai très envie qu'on se fasse un bon repas tous ensemble. Mais pour ça, il faut que je vende du charbon.
1: Merci, mon fils.
5: Hé, grand frère ! J'ai l'impression que tu vas en ville. Laisse-moi venir avec toi.
1: Hein ? Il n'en est pas question. Tanjiro marche beaucoup trop vite pour vous.
5: Maman, s'il te plaît !
1: C'est non. Il ne prend pas la charrette. Vous ne pourriez pas vous reposer. Vous allez rester avec moi bien au chaud, les enfants.
4: Et à mon retour, Anako, je te lirai l'histoire que tu veux.
5: D'accord. Fais bonne route et reviens vite! Et surtout, fais attention à toi!
3: Un jour, à cause de rumeurs qui circulent à propos d'un démon mangeur d'hommes qui rôderait dans les parages une fois la nuit tombée, Tanjiro est obligé par sécurité de passer la nuit au village.
6: Dis donc, Tanjiro!
1: Hein?
6: Tu ne vas pas rentrer chez toi à cette heure-ci? C'est beaucoup trop dangereux. Viens te mettre à l'abri chez moi. Allez, dépêche-toi.
4: Mais pourquoi ?
6: Ne discute pas. Les démons vont sortir.
4: Dites-moi, Saburo, vous savez quoi sur les démons ?
6: Depuis toujours, au coucher du soleil, les mangeurs d'hommes se mettent en chasse. C'est pour ça qu'il ne faut jamais être dehors la nuit.
3: Seulement tout bascule à son retour chez lui, lorsqu'il découvre sa famille massacrée. Tout le monde est mort, à l'exception de Nezuko, l'une de ses petites sœurs. Elle est inconsciente, mais bien vivante. Tanjiro se rend vite compte qu'il y a un problème. À son réveil, Nezuko se comporte bizarrement et tente d'attaquer son frère avant de montrer, toutefois, des signes d'émotion et de pensée humaine. Elle semble être devenue un démon.
4: Nezuko, comment tu te sens ? Ne marche pas ! Ne fais pas d'effort, je vais te porter jusqu'à la ville. Nezuko ! C'est impossible ! Nezuko serait un démon ! Je me souviens de ce que m'a dit Saburo. Elle serait une mangeuse d'hommes ! Et je peux pas le croire !
3: C'est à ce moment qu'intervient un pourfendeur de démons du nom de Giyu Tomioka, chargé d'éliminer les démons qui sévissent dans la région. Alors qu'il tente de tuer Nezuko, Giyu se rend compte du comportement singulier de cette dernière qui, au lieu de chercher à dévorer son frère, tente de s'interposer pour empêcher le pourfendeur de s'en prendre à Tanjiro qui lui tient tête pour protéger sa sœur. Giyu, surpris par la réaction du jeune garçon et de Nezuko, décide finalement de les laisser en vie.
7: Enfin réveillé ? Va chez un vieil homme nommé Urukodaki Sakonji. Il habite au pied du mont Sagiri. Dis-lui bien que tu viens de la part de Tomioka Giyu. Aujourd'hui, tu as de la chance, le ciel est couvert. Mais surtout, fais en sorte que ta sœur ne soit jamais exposée à la lumière du soleil.
3: Ce premier contact avec Giyu Tomioka marque le début d'une aventure faite de rencontres, de drames et de combats épiques. Tanjiro décide alors de devenir pourfendeur à son tour, notamment pour venger sa famille. Mais il a surtout un autre objectif, trouver un remède pour sa sœur Nezuko afin qu'elle puisse redevenir humaine. Un long entraînement va alors commencer pour lui. Sur sa route, il va rencontrer d'autres jeunes pourfendeurs, mais aussi les piliers, des combattants d'exception qui occupent les plus hauts rangs de l'organisation des pourfendeurs de démons.
2: Les pourfendeurs de démons. Une milice d'une centaine d'individus, prêts à tout pour protéger l'humanité. Depuis la nuit des temps, elle est là pour chasser et combattre les mangeurs d'hommes. Elle n'a jamais été reconnue par les autorités. Et peu savent qui est à la tête de cette force secrète.
3: Un ennemi va également se dessiner au fur et à mesure de la quête de Tanjiro. Muzan Kibutsuji, le démon à l'origine de nombreux autres démons, qui dirige notamment les 12 lunes démoniaques.
4: Je ne laisserai jamais Nezuko entre tes mains.
8: Ça m'est complètement égal. Je vais donc te tuer.
4: Je pense que je t'aurais tranché le cou avant.
8: J'aime ta folle arrogance. Essaie si tu t'en crois capable. C'est osé de défier une lune démoniaque. L'idée est très excitante.
3: Comme vous pouvez le constater, on est sur un shonen bien traditionnel avec tous les codes du genre. Parcours initiatique, entraînement, dépassement de soi, gros méchant, etc. Ce que j'ai beaucoup aimé dans cet animé, ce sont d'abord les personnages auxquels on s'attache vraiment. Tanjiro est profondément bon et peut même éprouver de la pitié pour les démons qu'il affronte. Il voit en eux ce qu'il leur reste d'humain, sans pour autant oublier les souffrances qu'ils ont causées. Et le message qui se dessine comme un fil rouge tout au long du récit, c'est qu'à plusieurs, on est plus fort, notamment grâce à l'entraide. Par ailleurs, le gros plus de cet animé, c'est évidemment son animation qui est époustouflante, avec des scènes de combat à la fois magnifiques et pleines d'émotions. Les personnages, et notamment les antagonistes, bénéficient également du travail esthétique particulièrement soigné. Ça m'a d'ailleurs parfois rappelé l'animé Bleach. À ce jour, l'adaptation de Demon Slayer compte 4 saisons. La conclusion de l'histoire est adaptée au cinéma sous la forme d'une trilogie consacrée à l'arc final, La Forteresse Infinie. Le premier film est sorti en 2025. 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
3: Vous pouvez également retrouver cette chronique ainsi que toutes les précédentes sur graffitiradio.fr. Dans le prochain épisode de Moshi, je vous parlerai d'un film du grand maître de l'animation japonaise, Miyazaki.
5: Qu'est-ce que c'est?

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0: dans la maison de quartier de Saint-André-d'Ornay avec deux artistes qui vont venir vous voir. Alors Françoise, toi qui es bénévole pour cette maison de quartier de Saint-André-d'Ornay, explique-nous un petit peu la raison de la venue de Chantapart ici à Saint-André.
1: Alors depuis son ouverture au printemps 2023, c'est le Petit CAF, notre café associatif, qui organise un des plus grands événements depuis son ouverture, donc en lien avec les partenaires de la Roche-sur-Yon. Donc ici c'est l'association Chanson.
0: Qui organise un Chantapart. Christian voilà. Gervais aura l'occasion d'ailleurs de s'exprimer sur l'antenne de Graffiti très prochainement. Alors, une fois que vous vous êtes associé à eux avec Chanson, comment ça s'est monté cette histoire ?
1: Eh bien, on a participé aux diverses réunions de l'association Chanson pour choisir les artistes et pour voir comment on s'organisait. Et puis, une fois que le choix des artistes a été fait, dont on va parler tout à l'heure, eh bien, on se lance. Ça, c'est la première... Chantapart de la maison de quartier depuis plusieurs années. Donc notre ambition, c'est de réunir les habitants autour cette fois-ci de la musique, ce qui complète d'ailleurs aussi notre offre de musicale avec le bœuf du Petit Bois qui a lieu une fois par mois. Mm-hmm. Donc pour nous, c'est aussi une découverte des artistes qui de la chanson. On n'oublie pas que c'est par le biais des Chantapart que Jeanne Chéral est devenue une grande artiste, ainsi que Aldebert, le chanteur pour enfants. Et puis on termine, ou même pendant le Chantapart, par un temps festif avec le partage d'une collation et d'un pot dont on a le secret, puisqu'il s'agit du Bitsap, qui est préparé par les habitants pour les habitants.
0: D'accord, donc là c'est le petit secret, c'est la petite Saint-André touch pour ce Chantapart-là, pour cette soirée qui nous attend. Donc le 10 février, je vais tourner vers toi, Tony, ce qui va nous intéresser maintenant, c'est la programmation, le choix des artistes dont nous parlait Françoise il y a quelques instants. Votre choix, c'est à rester non pas sur un, mais sur deux artistes, carrément. Pourquoi se lancer sur deux artistes ?
2: Ben, deux artistes parce que c'est l'association Chanson aussi qui nous a fait cette proposition de pouvoir aussi accueillir deux artistes. Un artiste régional qui est Ferdinand, qui vient de Mayenne. Ferdinand, donc un duo plutôt rock, qui se balade entre du Dutron, du Noir Désir et Feu Chatterton.
0: Donc justement, on va écouter quelques notes histoire de se mettre dans l'ambiance. Hein, en acoustique, ce sera exactement ça qui se passera dans la maison de quartier de Saint-André.

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1: Le rendez-vous des amakis sur Graffiti avec les maisons de quartier de La Roche-sur-Yon qui nous présentent les événements qui se succèdent tout au long de l'année. Et pour cette semaine, nous allons partir direction la maison de Saint-André d'Ornay, la maison de quartier de Saint-André, juste à côté de Graffiti finalement, avec Tony et Françoise qui est bénévole pour cette maison de Saint-André. Bonjour à tous les deux.
2: Bonjour.
1: Oui,
2: Bonjour.
1: Vous avez traversé le parc juste pour venir nous voir.
2: Oui, oui.
1: Et pour nous parler d'un événement. Quel événement pour ce début de semaine, pour ce début de février qui nous attend, c'est bien sûr le festival Chantapart qui s'installe un peu partout en Vendée mais aussi en Loire-Atlantique, sur tout le territoire des Pays de la Loire, et plus particulièrement en ce qui nous intéresse, le 10 février ici à La Roche-sur-Yon.

0: Ferdinand avec un T. C'est important le T, ils y tiennent beaucoup. Oui. C'est un donc duo guitare voix donc qui nous attendront ce 10 février pardon dans la maison de quartier de Saint-André d'Ornay. Ce duo donc eux ils sont vendéens hein, ce que tu nous disais.
1: Ils sont mayennais.
0: Ils sont même mayennais, ils sont vraiment des pays de la Loire. Et il y aura également comme artiste choisi pour cette soirée une femme militante et avec des tests très engagés, il s'agit de Johanna.

0: Ah, je vous avais dit, c'est très engagé. Johanna, avec des textes en à la fois tournés vers le féminisme, mais aussi l'écologie, aussi la société qui nous entoure. Ce choix aussi, bah, c'était un choix pour vous. C'est très différent, hein, ces deux artistes que vous avez choisis.
1: C'est différent, mais très, très complémentaire. Ah, parce que ce soit Ferdinand ou Johanna, ils sont en totale phase avec la société actuelle, comme tu le dis. C'est qu'ils revendiquent. Et nous, si dans les maisons de quartier, on n'est pas là aussi des fois pour revendiquer et pas s'endormir sur nos lauriers, ben ces deux artistes aident en tout cas aussi à se poser des questions aujourd'hui sur la société de demain. Et donc, évidemment, ces deux artistes font écho un peu à ce qui se passe, nous, dans les maisons de quartier, pour que aujourd'hui et demain, on puisse être en phase avec ceux qui vivent sur cette terre. Mmh. Et je trouve que ces deux artistes résument assez bien ça.
0: Il n'y aurait-il pas un petit message caché dans cette programmation, Tony, hein? Ça, c'est ce que tu nous dis. Hein.
1: J'invite en tout cas... voilà, les habitants, parce qu'on, quel qu'il soit, de la Roche-sur-Yon, de l'Aglo et même plus loin, à venir découvrir ces deux artistes-là, qui débarreront donc dès 20h30 par Ferdinand. Mm-hmm. Johanna doit prendre la suite à 21h45 et dans le cursus un peu et la charte de chansons, ce qui est quand même intéressant, c'est qu'il y a un temps partagé, voilà. Hein, le fameux buffet aussi de partage à la fin du concert entre les participants et les artistes, et on a, comme disait Françoise tout à l'heure, nous la chance d'avoir un petit CAF, donc on ouvrira nos portes dès 19h-19h30 pour accueillir les gens, pour pouvoir aussi les mettre en condition pour qu'à 20h30 on puisse lancer les débats musicaux.
0: Ça va être une salle de concert. Que, voilà, le café va se transformer en salle de concert le temps d'un soir, quoi, quelque part.
1: Absolument. La salle du petit CAF va être là pour accueillir les gens, et puis notre grande salle qui a accueilli aussi des soirées musicales depuis très longtemps, puisqu'au démarrage, hein, cette salle-là, c'était une salle socioculturelle, une salle des fêtes. Je dis pas ça parce qu'on va fêter les 60 ans de la fusion entre La Roche-sur-Yon et Saint-André-d'Ornay, mais cette salle-là, oui, qui a déjà plus de 40 ans, a vécu aussi des soirée concert.
0: Elle peut accueillir combien de personnes, cette salle?
1: On a limité la jauge, nous, ouais. Pour être dans l'esprit quand même de convivialité, de rapprochement entre les gens.
0: Et donc, puis dans l'esprit de Chantapart aussi. Hein.
1: Absolument. Mmh. Donc là, la jauge maxi est de 100 personnes, pour qu'on puisse quand même...
0: C'est quand même pas mal, hein, quand même, déjà.
1: C'est déjà pas mal, c'est déjà bien, et puis même si on n'arrive pas à 100, c'est pas grave. Nous, l'idée, c'est que ça permet aussi aux habitants du quartier de La Roche-sur-Yon d'avoir un lien de proximité avec la musique et la culture. Mmh. Donc, on cherche pas forcément le quantitatif, mais plutôt le qualitatif.
0: Et puis ce moment de rencontre après les artistes aussi, ça c'est la petite force supplémentaire de Chantapart et de cette expérience que vous allez vivre pour vous le 10 février à la maison de Saint-André-d'Ornay. Pour les inscriptions, parce que les places sont chères, hein, il n'y en a que 100, pour éviter d'être victime de votre succès, et ben oui, il y a des réservations à faire. Comment on procède, Tony?
1: Alors on peut procéder de façon différente, qui est soit par téléphone au 02 51 62 28 99, qui est le numéro de la maison de quartier, et Laurence, la secrétaire, sera là pour orienter, ou sinon venir directement à la maison de quartier, réserver sa place au tarif différencié, puisqu'il y a trois tarifs différents: 17€ pour les adultes, 9€ pour les étudiants et les chômeurs, et 5€ pour les allocataires du RSA. Voilà. À savoir que la gratuité est de mise pour les moins de 12 ans.
0: Voilà, exactement. Moins de 12 ans, c'est gratuit, accessible donc à tous. Ce festival Chantapart qui, eh bien, poussera ses valises le temps d'un soir, le temps d'une belle soirée, ce 10 février dans la maison de quartier de Saint-André-d'Ornay. Merci beaucoup, Tony et Françoise, d'être venus nous en parler aujourd'hui. Et puis, on se retrouve très bientôt pour de nouveaux événements. Et je vous souhaite d'avance une très bonne soirée concert. À bientôt.
1: Merci, Bastien. À bientôt.
2: À bientôt.
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écouter une chanson, c'est toute une aventure. Une longue aventure. Un soir, on est très fatigué, on a une idée. Une idée précise, mais pas complète. Alors cette idée se promène en vous pendant des semaines, des mois, 4, 5 ou 6 mois, et elle mûrit. Et un beau jour, quand c'est bien mûr, comme un fruit, pof, on prend l'idée, on prend un stylo, une feuille de papier, on écrit une chanson là.

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2: Bonjour à toutes et à tous. Comment s'adapter aux risques côtiers liés au réchauffement climatique ? Submersion des terres par la mer, mais aussi modification considérable de territoires entiers. Nous en parlerons tout à l'heure avec Félicie Hazard, en charge de l'étude des risques côtiers au sein du Living Lab GLAZ, une infrastructure de recherche pour anticiper et accompagner ces modifications. Mais avant tout, direction la presqu'île de Gavre dans le Morbihan, qui ne sera bientôt plus rattachée au continent du fait de ce réchauffement climatique. Face à cette réalité, les habitants de cette presqu'île ont choisi de transformer cette urgence en opportunité. Celle de tisser du lien entre eux en faisant naître la maison GLAZ, un tiers-lieu où l'on réfléchit aux solutions concrètes pour s'adapter à la future insularisation de leur territoire. C'est un reportage signé Garance Diaconu de Radio Balise, votre radio associative locale dans les pays de Lorient, Auray et Quimperlé.
3: On va tricoter.
4: Non. On va ramonder.
3: On va apprendre à faire des supports comme faisaient les anciens, des filets de pêche, dans lesquels il y aura des huîtres. Et on va reconstituer une barrière, non pas de corail, mais d'huîtres, pour protéger le littoral de Gavre, c'est-à-dire 35 kilomètres. Hein ? C'est l'objectif. C'est pour ça qu'on commence aujourd'hui.
5: La perspective future que Gavre redevienne une île est une réalité avec laquelle on va devoir composer. Dans ces conditions, comment on vit mieux demain ? Je suis Akira Lavaux, cofondatrice de Maison GLAZ. Aujourd'hui, c'est le festival Les Utopies Littorales, et qui est un festival de prospective maritime et de prospective souhaitable. On a envie de déchirer la grisaille ambiante et de se dire que, en tout cas de propulser les idées. Et quelles seraient les bonnes idées pour vivre mieux demain avec la mer qui monte, vivre mieux demain qu'aujourd'hui sur le littoral. Gavre, c'est un territoire qui est surveillé un peu comme le lait sur le feu par les pouvoirs publics, par les habitants, sur son devenir, en tout cas sa trajectoire physique. On a à la fois la combinaison de quartiers très exposés à l'élévation du niveau de la mer, même si beaucoup de choses sont faites aujourd'hui, de reconstitution, de restauration d'écosystèmes côtiers, dunaires, pour bien protéger les gens qui habitent en aval de ces bouts de plage-là. Mais ce qui nous pend au nez aussi, c'est les enjeux autour de l'érosion du trait de côte. Et là, c'est la perspective future d'insularisation, que Gavre redevienne une île. Et quand nous, en tant que tiers-lieu, on expérimente des choses, on ne les expérimente jamais tout seul. C'est la raison pour laquelle on était hyper contente de pouvoir emmener à bord une designeuse comme Florence Vuillet sur son projet Architecture Sentinelle avec les huîtres plates, ou encore le collectif Futuron sur la manufacture des devenirs mériens.
6: Ah oui, mais il y a personne.
7: Tu veux t'asseoir quelque part ?
6: Ah bah, je vais le mettre là.
7: Oui, vas-y, je te laisse t'installer.
8: Donc moi, je m'appelle Florence et je propose cette exposition qui s'appelle Architecture Sentinelle, qui est le fruit d'une résidence que j'ai fait en Ria d'Etel autour de la création de récifs naturels d'huîtres. Il y a des centaines d'années, il y avait tout au long de la côte littorale une colonie naturelle d'huîtres. C'était comme la barrière de corail, mais ce n'était pas des coraux, c'était vraiment que des huîtres qui bordaient l'Atlantique. Et donc, en fait, elles servaient notamment à filtrer évidemment l'eau, à stabiliser les fonds marins et à casser les vagues, notamment pendant les tempêtes, et donc à freiner l'érosion des côtes. Donc, ce sont des filets que je crée. Je les remplis avec des coquilles d'huîtres vides et ensuite je les assemble et ça donne cette structure-là que j'immerge ensuite en Ria d'Etel à la période de reproduction des huîtres. Et l'idée, en fait, c'est qu'il y ait des naissins qui viennent s'y fixer et en fait ça permet de créer un substrat de base pour la recréation de petits récifs. Je ne sais pas qui est venu pour l'atelier filet.
7: Poche.
8: Ce que je disais, c'est qu'on va d'abord, je vais d'abord faire une initiation à la technique du filet, qui est le point de départ pour arriver à une poche. Si jamais vous maîtrisez ça et que vous avez beaucoup de temps devant vous, on pourra faire ça en air de la pampa.
3: Est-ce qu'il est assez tendu?
9: Je pense qu'il faut...
3: Il n'est pas assez tendu.
8: On peut
3: tendre
8: un peu, alors on peut prendre celui-là et le serrer...
10: Vous êtes
8: à Gare. Qu'est-ce que vous venez chercher
10: là,
8: pendant le festival?
10: Pendant le festival, en fait, on est aussi bénévoles. Donc, c'est le plaisir aussi d'être ensemble.
3: Apprendre des choses. Construire notre futur et ceux de nos enfants.
10: Apprendre en fait des techniques qui viennent des anciens, parce que là, le ramandage, c'est des anciens, mais pour construire le futur.
11: T'en penses quoi de la terre?
12: Il y a de l'humidité.
11: Ouais.
12: Elle est fraîche, en tout cas.
11: Grosse couche de paillage.
12: Oui, c'est pas d'humidité, mais elle est fraîche, en tout cas.
13: Une grosse épaisseur de paillage.
11: Voilà, il y a un bon mélange. On avait mis pendant l'automne du paillage un peu grossier avec des branches. On amende aussi avec les algues. C'est pratique d'être en bord de mer. Et c'est fait depuis... Enfin, quand je vais ramasser mes algues, il y a tous les gavrets qui ont un jardin qui viennent ramasser leurs algues aussi. Donc c'est vrai que l'humidité se garde bien. Là, en fait, cette semaine, j'ai pas arrosé encore. Moi, c'est Héloïse Dagorn. Je travaille à Maison Glaise et je suis notamment chargée de la mission biodiversité et jardin. On est sur la pointe de Gavre, donc en plein vent. On se prend toutes les tempêtes ici et c'est pas évident avec le vent, parce qu'il y a déjà rien que le vent, le sel qui brûle les feuilles et la sécheresse, parce que quand t'as du... Enfin, il y a quand même un petit microclimat ici, on a un peu moins de pluie qu'ailleurs. Et donc quand t'as du soleil et puis du vent qui passe, toute l'eau s'évapore direct, quoi. T'as plus du tout d'eau à la surface de la terre. Pour l'instant, on anticipe rien. On n'a pas de bateau qui permette de faire du transport de marchandises ou de quoi que ce soit. Quand la route sera coupée, c'est vrai que ce sera beaucoup plus compliqué d'amener des... Enfin, de s'approvisionner. Mais j'ai créé un jardin partagé. Il y avait 6 personnes qui étaient intéressées. Donc chacun a pris un petit bout du potager et ils produisent leurs légumes pour eux. Dans l'idée d'anticiper un petit peu le futur quand Gavre sera redevenu une île.
14: Dans le monde des catastrophes en général, et en particulier sur les inondations et les submersions marines, il y a beaucoup de choses qui sont faites par l'État, par les agglomérations, par les pouvoirs publics, hein, les forces de secours, le SDIS et tout ça. Il y a beaucoup, beaucoup de choses. Mais il y a un angle mort, c'est les habitants. Qui s'adresse aux habitants? Qui les forme? Qui les informe? Il y a eu combien d'exercices ici, ou même en France, pour se protéger de la submersion, comme on pourrait avoir des exercices au Japon, par exemple, contre les tremblements de terre? Zéro.
15: Si vous voulez des renseignements, c'est sur l'association qui
16: s'occupe
15: de la
16: CARES.
17: La dernière fois, ou pas?
16: On installe le stand de l'association CARES, qui est en lien avec Maison Glaise.
14: Moi, je suis le trésorier de l'association. Donc, dans ce tiers-lieu dans lequel il y a une entreprise d'insertion, et l'association, dans l'association, donc, il y avait la présidente, et puis moi je suis le trésorier. L'association a notamment pour objectif de mettre en place la programmation culturelle, donc par exemple les petits concerts ou le théâtre ou les choses comme ça. L'idée, c'est de faire le pari de l'adaptation au changement climatique pour renforcer le lien social, la confiance dans les gens, et ainsi de suite. On va même jusqu'à investir le champ de la formation sur le sujet qui nous intéresse ici à Gavre, c'est la submersion marine. Et parce que le jour où l'agglomération de Lorient ou la mairie de Gavre ou des gens feront des plans pour mettre en place des solutions de protection, là les gens ils seront plus à même de comprendre. Ici, moi j'ai rencontré des gens que j'aurais jamais rencontrés ailleurs. Pourtant, on habite à Gavre et on est 700 habitants seulement, quoi. Finalement, comment demain, en fait, on peut, dans un lieu tiers, venir après une catastrophe, un peu comme pendant le Covid ou ce qu'on peut voir en Ukraine, comment je viens recharger mes batteries à moi, les batteries de mon téléphone, comment je viens me restaurer, comment je viens me réchauffer dans un lieu comme ça, accueillant, comment on fait face pendant et après, quoi.

0: le futur souhaitable pour Maison Glace, c'est déjà de bien gérer sa transformation en coopérative. Là, on est en train de lancer notre transformation depuis le démarrage, maintenant depuis 2019, donc ça fait 7 ans. Là, on rentre dans notre 8e été. Depuis le démarrage de Maison Glace, on est sur un projet qui est éminemment collectif. Un peu comme un récif huîtrier. Petit à petit, autour de nous, s'est construit tout un écosystème. Et en fait, dans un moment aussi où on a tous besoin de reprendre du pouvoir sur nos vies, sur nos territoires, dans un moment aussi où peut-être qu'en 2027 peuvent se profiler des revirements politiques, des choses qui feront que on n'aura peut-être pas les mêmes libertés qu'avant ou pas les mêmes capacités d'être autonome comme ce qu'on peut l'être encore aujourd'hui un peu. C'est assez urgent, je crois, d'avoir des endroits où on préserve l'autonomie de structures, où on les met à l'abri parce qu'on les rend communes.
1: Voilà, à l'instant, ce reportage sur la presqu'île de Gavre dans le Morbihan, dont le territoire va être, vous l'avez entendu, considérablement impacté par le réchauffement climatique. Pour aller plus loin sur ce sujet, Garance Diaconu de Radio Balise a interrogé Félicie Hazard, qui étudie ces risques côtiers au sein du Living Lab Glace, infrastructure de recherche hébergée par la Maison des sciences humaines et sociales de Bretagne.
2: Bonjour Félicie Hazard.
3: Bonjour.
2: Donc vous êtes chargée d'études en sciences sociales au sein du Living Lab Glace, en charge de l'étude risques côtiers. Vous avez travaillé sur les formes d'appropriation et de visibilisation des risques côtiers en Bretagne. Pourquoi avoir choisi cet angle-là? Quel est le point de départ de cette recherche?
3: Alors le point de départ de ce travail, il s'est fait en concertation, en collaboration étroite avec un observatoire régional des risques côtiers, qui, depuis son émergence, a construit son approche autour de l'idée de comprendre, au-delà de des transformations géomorphologiques du littoral, la manière dont ces transformations affectent les populations les plus directement concernées. Disons que les chercheurs avec lesquels je travaille se projettent sur l'idée que les risques côtiers et l'émergence d'une lecture de ces phénomènes sous l'angle du réchauffement climatique, du changement climatique, contribuent à de nouvelles formes d'appréhension de ces phénomènes et également à en accroître leur appréhension. Donc il y a un peu cette idée de transformation latente sur lesquelles on n'a pas énormément de recul et donc on va aller voir un peu ce qui se passe.
2: Et quand vous parlez de risques côtiers, quels sont-ils?
3: Alors je ne suis pas la mieux placée parce que moi c'est moins directement ma partie, mais les risques côtiers ça désigne en géographie particulièrement les phénomènes d'érosion côtière et de submersion marine. En Bretagne, en région Bretagne, ces deux phénomènes-là auxquels on est confrontés.
2: Vous avez pu rencontrer plusieurs profils de personnes pendant vos recherches. Est-ce que vous pouvez nous en parler un petit peu? Comment est-ce que vous avez décidé des personnes que vous alliez rencontrer?
3: L'entrée, elle a été davantage au niveau de la forme collective, initialement associative, avec vraiment des questions très simples de comment, à ces échelles-là, des citoyens mobilisés s'emparer de la question des risques côtiers au regard de leurs préoccupations. Donc l'idée, ça a été de se demander, par exemple, un collectif ou une association qui se préoccupe de la biodiversité sur le rivage, comment est-ce qu'elle se prépare à la possibilité de l'immersion au moins partielle des territoires dont elle se préoccupe. Et ensuite, ça nous a amené à déterminer, à suivre un peu plus spécifiquement quelques collectifs. Et du coup, à se rendre compte, notamment pour l'un d'entre eux, et je pense que c'est à ça que vous faites référence, de l'hétérogénéité des profils qui étaient mobilisés, quoi. Et ça, c'est particulièrement vrai dans le cas du collectif auquel je pense, parce que c'est un collectif qui se fait vraiment sur des questions locales, sur l'enjeu de mesurer en fait le recul du trait de côte sur à l'échelle d'une commune. Et donc il y a cette entrée qui est très différente du fait de passer par la protection de la biodiversité ou passer par d'autres entrées qui pourraient être davantage politiques également. Mais donc là, il y a cet ancrage local très fort qui permet de se structurer autour de la question de faire quelque chose d'utile. Et de, derrière cette reconnaissance collective de l'utilité des actions et des pratiques qui sont menées, ne pas interroger des questions d'aménagement un peu plus larges qui seraient des sources de conflits, en fait.
2: En France, il y a un point de bascule qui a permis la visibilisation de ce sujet, c'est la tempête Xynthia en 2010. Qu'est-ce qui se change à ce moment-là du côté des politiques publiques ?
3: La tempête Xynthia, ça marque effectivement un changement, une forme de prise en charge d'une vulnérabilité nouvelle. Ce que je peux vous dire, c'est que la lecture dominante qui a émergé, ça a été vraiment l'idée que Xynthia a été aussi catastrophique parce que il y a eu une forme de perte de culture du risque sur les littoraux. Et il y a cet angle-là de lecture qui a été de, il faut renforcer cette culture du risque. C'est ce qui va permettre aussi de atténuer les effets de ce type de phénomène à venir.
2: Une culture du risque aussi au regard du changement climatique. Et du coup, si j'imagine que c'est pas la même appréhension que de se dire que c'est des événements qui peuvent revenir et aussi être amplifiés dans leurs manifestations.
3: Oui, tout à fait. Le changement climatique contribue vraiment à requalifier des phénomènes qui, de toute façon, participent de la manière dont on vit de toute façon sur les littoraux, mais oui, la projection vers l'accroissement de ces phénomènes contribue effectivement à une prise en charge différente, mais aussi à un regard véritablement différent et à une médiatisation plus importante. En fait, on s'en rend compte assez rapidement que vraiment la matérialité du changement climatique sur les littoraux, il est abordé principalement au travers de cette question des risques côtiers.
2: Qu'est-ce qui change dans ce regard, justement ?
3: C'est une excellente question et c'est un peu ce à quoi on s'attelle, ce qu'on cherche à comprendre, nous aussi. Et c'est pas évident. Il n'y a pas une lecture évidente qui émerge. Ce qu'il y a, c'est que ça impose, d'une certaine manière, une prise en charge de l'impermanence et une sorte de relecture de ces espaces comme étant nécessairement mouvants. Ça, c'est des choses qui émergent, qu'on voit émerger quand même de la part de pas mal d'acteurs qui ont en charge la gestion de ces espaces. Et ensuite, ça peut se traduire de beaucoup de manières différentes.
2: Donc là, on se disait, il y a un des points de repère, donc c'est cette tempête Xynthia pour la région Loire-Atlantique. Et dans un de vos textes, vous dites qu'à l'échelle de la Bretagne, il n'y a pas forcément d'événements comparables, en tout cas à l'échelle régionale, qui soient présents dans la mémoire collective. Mais là, par contre, on peut l'entendre dans le reportage, à d'autres échelles comme celle de Gavre, cela existe. Comment est-ce que cette mémoire collective, elle structure aussi peut-être l'envie ou la formation plutôt de collectif derrière? Et qu'est-ce que ça change dans l'appréhension de ces problèmes-là ?
3: Oui, vous l'avez bien dit. Ce qui est sûr, c'est que la spécificité du littoral breton, elle contribue à la formation de situations localement très disparates. Et donc, effectivement, s'il n'y a pas de catastrophe d'ampleur de la même échelle que celle de Xynthia, on peut avoir en revanche des situations locales marquées historiquement par des phénomènes qui continuent à avoir des échos et à avoir une place dans la mémoire collective sur des échelles assez local. Et ensuite, effectivement et évidemment, ça dépend des relais qui trouvent dans les collectifs potentiellement mobilisés autour de ces questions, de la manière dont la mémoire est entretenue au sein des collectifs. Donc, je ne saurais pas mieux vous répondre qu'en disant que effectivement, ça renforce l'idée d'avoir une attention à ces échelles locales-là. Et à ces spécificités de situations qui peuvent être vraiment très disparates.
2: Donc ça, c'est une vision. Et puis il y a celle aussi que vous avez étudiée, donc vous le disiez, à travers la médiatisation de ces événements, à travers une revue de presse. Quelle vision prédomine dans ces articles ?
3: Oui, alors on a réalisé un travail dans le premier semestre de l'année 2025, si je me souviens bien, autour de la place des risques côtiers dans la presse quotidienne régionale en Bretagne, en cherchant donc à mesurer la place qu'occupent ces thématiques-là et le cadrage dominant qui en ressort. Une des premières conclusions, ça a été que effectivement, il y a un accroissement de la visibilité de la thématique des risques côtiers au sein de la PQR. Et ensuite, ce qui ressort également, ça a été la prédominance d'une forme de cadrage qu'on a qualifié de technique, qui donne la priorité à des discours institutionnels ou scientifiques qui viennent qualifier les phénomènes et qui laissent peu de place, en tout cas, disons, une place moindre ou moins immédiatement visible à des formes d'appréhension alternative des phénomènes associés au risque côtier.
2: Merci beaucoup Félicie Hazard. Je le rappelle, vous êtes chargée d'études en sciences sociales au sein du Living Lab GLAZ, en charge de l'étude risque côtier.
3: Merci.
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1: Bonjour à tous. Aujourd'hui dans Vintage, je vais vous évoquer des artistes ayant connu le succès durant les étés des années 90. Je vais tout d'abord évoquer les artistes et les titres à succès de l'été 1990. Au niveau de la variété internationale, on entend l'irlandaise Sinéad O'Connor avec Nothing Compares to You. Le groupe de dance européenne Technotronic donne à entendre Megamix. Le groupe de dance allemand MC-ZAR and The Weird McCoy publie le titre rap It's On You, tandis que le groupe Latino Party crée The Party. Le groupe de reggae britannique UB40 cartonne avec Kingston Town. Toto Cutugno gagne l'Eurovision pour l'Italie avec Insieme 1992. Charles D. Lewis, originaire de la Barbade, fait un des plus gros tubes d'été avec Soca Dance. L'Australien Mark Boyce apparaît avec Hey Little Girl. Madonna connaît un nouveau tube avec Vogue. Parmi les tubes francophones, le groupe belge Benny B arrive avec l'un des premiers vrais rap, Vous êtes fous. En France, l'un des groupes le plus populaire est Les Vagabonds qui fait revivre le rockabilly des années 60 avec le medley Le Temps des Copains. L'humoriste Lagaffe cartonne avec Boule Lavabo, Patrick Sébastien fait de même avec le Gambadou. Thierry Roland et Jean-Michel Larquet, avec le groupe Food Brothers, encouragent la Coupe du Monde en Italie via le titre Il suffit d'un ou deux excités. Parmi les chanteurs francophones plus romantiques, Rock Voisine chante Pourtant et Avant de partir, François Feldman lance un nouveau titre dansant, C'est toi qui m'as fait. Plus pop, Thierry Hazard apparaît avec le Jerk. Didier Barbelivien et Félix Gray connaissent leur premier tube en duo avec À toutes les filles. Parmi les chanteuses, Pauline Esther apparaît avec le titre Jazzy et rigolo, Oui je l'adore. Patricia Cass est nostalgique avec Les Hommes qui passent. Joël Ursule termine 3e à l'Eurovision pour la France avec le titre White and Black Blues, écrit par Serge Gainsbourg, mais c'est le groupe dont elle faisait partie auparavant qui fait assurément le plus gros tube de l'été en France, c'est-à-dire Zouk Machine avec Maldon, sous-titré La musique dans la peau. Zouk Machine est un groupe de 3 filles originaires de Guadeloupe, produit et formé en 86 par des anciens musiciens du groupe Expérience 7, Guy Houillier et Yves Honoré, composé tout d'abord de Joël Ursule, Christiane Obidol et Dominique Zorobabel, surnommés les Zoukettes. Après un premier album en 86 avec Joël Ursule, le groupe sort en 89 son 2e album intitulé Maldon et Joël Ursule est remplacé par Jane Faustin. La chanson sort d'abord en 45 tours en fin d'année 89, mais il faut attendre d'en faire un remix qui sort au printemps suivant pour qu'elle connaisse le succès. Le titre entre au top 50 le 26 mai 90 et y culmine à la première place du 23 juin au 4 août, puis du 22 septembre au 6 octobre, sortant du classement début décembre, dépassant allègrement les 500 000 exemplaires vendus en faisant un disque d'or. Le texte de la chanson en créole évoque le machisme, ce qui est très bien illustré par le clip. Le titre sera repris en 2013 par Lincha, Fanny J et Louisy Joseph sur l'album du collectif Tropical Family et culminera à la 15e place du hit parade le 13 juillet 2013. Mais là, je vous propose d'en écouter la version originale, Maldon, la musique dans la peau, par Zouk Machine.

Suite à ce tube de l'été 90, Mal Done, le groupe Zouk Machine sort un deuxième single extrait de l'album du même titre. Il s'agit de Où qu'est rivé, 28e du top 50 en décembre 90. L'année suivante, le groupe sort l'album Créole avec le titre Sac et Chaud, 9e du top 50 en octobre 91 et le titre DJ, 31e en septembre 92. En 94, le groupe sort l'album Clin d'œil qui ne remporte qu'un succès mitigé. Ensuite, Guy Houllier et Yves Honoré cessent de produire le groupe et sont remplacés en cela par Lisette Obidol et ainsi en 96, Jane Faustin quitte le groupe après la sortie d'un best-of. Son premier single en solo, La taille de ton amour, se classe à la 11e place du hit-parade en avril 97. Ensuite, jusqu'en 2006, Christiane Obidol et Dominique Zorobabel continuent le groupe à deux et sortent deux albums. Dominique Zorobabel quitte le groupe en 2006. Après que deux chanteuses aient été engagées furtivement, Christiane Obidol décide de faire le groupe seule et publie l'album Coup de soleil en juin 2008, comprenant une reprise de Mal Done et le titre Moi, 33e du hit parade en juin 2008. Hormis sa reprise par Louis Joseph Fanigi et Lincha en 2013, Mal Done a été utilisé en 2011 pour la pub télé Renault. Je vais maintenant évoquer les titres à succès de l'été 93. Au niveau international, le groupe de rock alternatif new-yorkais Spin Doctors connaît le succès avec Two Princes. Le guitariste britannique Gary Moore connaît également le succès avec Parisian Walkways. Le groupe italien de musique électronique Pinocchio nous fait danser sur le titre qui lui donne son nom. Le groupe de Philadelphie Boys to Men connaît le succès avec End of the World. Le Nigérian Dr. Alban connaît son plus gros succès avec Sing Alleluia. Le groupe de pop suédois Ace of Base sort le tube All That She Wants. Le duo de dance music belge et néerlandais Two Unlimited nous fait danser la tribal dance. Le musicien canadien de reggae Snow lance Informer, tandis que UB40 reprend Can't Help Falling in Love with You d'Elvis Presley. Le chanteur de Trinidad Hadaway connaît son plus gros tube avec What is Love. Le groupe de Eurodance allemand Culture Beat publie Mr. Vain. Le groupe de rock américain REM lance la ballade Everybody Hurts. Le groupe Fawn and Blondes sort son plus gros tube What's Up. Le groupe de rock britannique Dire Straits connaît son plus gros tube en France avec la ballade Your Latest Tweak en public. En France, le micro-sillon 45 tours dont les ventes ont prospéré durant plus de 40 ans n'est plus fabriqué à partir du mois de mai et est remplacé ponctuellement par la cassette single et définitivement par le CD single. Jean-Michel Jarre sort le morceau Chronology. Johnny Hallyday fête ses 50 ans au Parc des Princes et sort le titre Je serai là. Pour les enfants, l'émission Casimir et l'île aux enfants, diffusée sur TF1 de 74 à 82, est rediffusée sur Canal Jimmy et le célèbre générique est remixé avec beaucoup de succès. Le film qui remporte le plus de succès au box-office durant l'été est sans conteste Les Visiteurs de Jean-Marie Poiré et les voix de Christian Clavier et de Jean Reno sont remixées pour le titre C'est OK. Le groupe Géoculture reprend Darla Dirladada du film Les Bronzés de Patrice Lecomte en 78, chanson du folklore grec popularisée par Dalida dès 70, et cette reprise est le dernier numéro 1 du top 50 lors de la dernière édition de l'émission sur Canal+, le 3 septembre 93. Le groupe de reggae du Languedoc Réglisse connaît son seul véritable gros tube avec Mets de l'huile. Connue en France depuis 10 ans, mais encore discrète, Céline Dion caracole en tête des ventes de disques avec sa reprise de Ziggy, Un garçon pas comme les autres, créée 15 ans plus tôt par Fabienne Thibault dans l'opéra rock Starmania de Luc Plamondon et Michel Berger. Mais une autre chanteuse à voix remporte un franc succès cet été-là. Il s'agit de Patricia Cass avec le titre Il me dit que je suis belle, extrait de son troisième album Je te dis vous, vendu à plus d'un million d'exemplaires. Après le premier extrait, Entrée dans la lumière, Il me dit que je suis belle est choisi comme second extrait de l'album. On doit ce titre à Jean-Jacques Goldman, qu'il a déposé à la SACEM sous le nom de Sam Buevski, pour que les médias accueillent la chanson de façon plus neutre que s'il l'avait signée de son vrai nom. Mais le poteau rose est vite découvert, ce qui n'empêche pas la chanson de faire un tube. Entrée au top 50 le 10 juillet 93 à la 39e place, elle culmine à la 5e place du hit parade le 20 novembre et est évidemment certifiée disque d'or pour plus de 250 000 exemplaires vendus. Je vous propose donc d'écouter ce très joli tube de Patricia Cass, sorti à l'été 93, Il me dit que je suis belle.

Depuis la sortie de son album Je te dis vous en 93, comprenant Il me dit que je suis belle, Patricia Cass a vendu plus de 17 millions d'albums dans une quarantaine de pays. En France, on constate pourtant une certaine baisse de succès depuis le début des années 2000, même si elle nous a représenté à l'Eurovision le 16 mai 2009 avec le titre « Et s'il fallait le faire », qui a terminé 8e du concours sur 25 pays avec 107 points. Je vais maintenant évoquer les succès de l'été 96. Au niveau de la variété française, Mylène Farmer se fait entendre avec California. Johnny Hallyday reprend l'hymne à l'amour d'Edith Piaf en public. Le duo Barbara Scaff et Philippe Candelon chantent le générique de Terre Indigo, du feuilleton télé à succès de l'été. Plus R&B, Ophélie Winter avoue le feu qui m'attise. Le DJ français Philippe Dont crée le projet Boris et après sa soirée disco, nous convie à l'élection de Miss Camping. Le boys band anglais Worlds Apart, après Baby Come Back et Everybody, reprend Je te donne, créé en 85 par Jean-Jacques Goldman et Michael Jones. Et au niveau des titres internationaux, quels étaient les succès de l'été 96? Le groupe 3T chante avec Michael Jackson le titre Why. L'italien Robert Miles fait de la dream music. Après Children, c'est le titre Fable qui se fait entendre. L'italien Eros Ramazzotti chante Più bella cosa. Le compositeur américain Mark Snow signe le générique de la série X-Files qui cartonne. Le groupe de dance music No Mercy obtient un tube avec Where Do You Go. À la fin de l'été, on découvre les Spice Girls avec leur premier tube Wannabe. Le groupe américain de rap de Fugees reprend avec grand succès Killing Me Softly With His Song de Louis Lieberman. La chanteuse du Burundi Kat Janine obtient son plus gros tube avec Sambolera de la pub télé de TF1 pour Malongo. George Michael connaît son dernier gros tube en France avec Fast Love. Au niveau des tubes dansants de l'été, le groupe brésilien Carapicho connaît un tube international avec Tic Tic Tac. Le groupe espagnol Los Del Rio remporte le plus gros tube de l'été avec Macarena, dont la chorégraphie est reprise partout. Macarena est aussi reprise par le groupe Los Del Mar, produit par Gérard Louvain. Mais il y a aussi un vrai tube pop durant l'été 96. Le groupe allemand Fool's Garden cartonne avec Lemon Tree. Le groupe est formé à l'origine de Peter Fonenthaler au chant, de Volker Inkel à la guitare et au chant, Thomas Mangold à la basse, Roland Roll au clavier et Ralph Wu Elle à la batterie. Après un premier album en 93 sur le label Town Music, le groupe sort son deuxième album Dish of the Day sur le label Intercold Imai en 95, qui se vend à plus de 500 000 exemplaires en Allemagne, connaît également le succès en Autriche et en Suisse, et se classe à la 17e place du top album en France, comprenant ce tube Lemon Twi, classé dans les hit parades de nombreux pays. En France, il y entre le 4 mai à la 15e place et y culmine à la 3e place le 1er, puis du 22 juin au 20 juillet, sortant du classement fin octobre et certifié disque d'or pour plus de 250 000 exemplaires vendus. Il fera même une brève réapparition au hit parade en avril et en octobre 2012, mais à des places très modestes. Je vous propose donc d'écouter ce succès de l'été 96, Lemon Tree, par Fool's Garden.

Suite au tube Lemon Tree en 96, le groupe Fool's Garden sort deux albums studio en 97 et 2000. Après une rupture avec Intercold in May, le groupe est modifié en 2003. Si Peter Freudenthaler et Volker Hinkel en font toujours partie, on y compte désormais Gabriel Holz à la guitare, Dirk Blumlein à la basse et Klaus Müller à la batterie. Cette formation du groupe sort ensuite deux albums jusqu'en 2007. Mais au début de cette année-là, Gabriel Holz quitte le groupe et depuis, le groupe avec cette formation a publié deux albums studio, dont le dernier, Who is Joking, est sorti en 2012. Je vais maintenant évoquer les titres à succès de l'été 99. Au niveau international, Whitney Houston chante My Love is Your Love. Le charmeur Enrique Iglesias, fils de Julio Iglesias, se fait connaître avec Bailamos, tandis que Ricky Martin publie son cinquième album avec le titre Living La Vida Loca. Le tube de l'été imposé par une chaîne de télé est Satesan par Ofasia, imitant la musique des îles. Le chanteur allemand Lou Bega reprend le titre Mambo No. 5, composé par Pérez Prado en 1949. Le groupe de Eurodance FL65 sort son premier single et plus gros tube, Blue. Will Smith joue dans le film Wild Wild West de Barry Sonnenfeld, dont il chante la chanson principale. Jennifer Lopez sort son premier album On The Six avec le tube If You Had My Love. Le groupe féminin américain TLC connaît son plus gros succès en France avec No Squabs. En France, le duo Organize reprend I Never Knew Love Like This Before de Stephanie Mills. L'actrice Nathalie Cardone chante Mon Ange. Le groupe Auvergnat Oisou tourne La Manivelle. Pierre-Paul Jacques connaît son premier succès avec la chanson qui lui donne son nom. Johnny Hallyday vend 1 million d'exemplaires de l'album 100% avec le tube Vivre pour le meilleur et le succès Un jour viendra, composé par son fils David, qui revient aussi au sommet en tant qu'interprète avec l'album Un paradis, un enfer, comprenant le tube Tu ne m'as pas laissé le temps. Mylène Farmer vend également plus 1 million de disques avec l'album Innamoramento, comprenant les titres L'Amstramgram et Je te rends ton amour. De Toulouse, Zebda cartonne en faisant tomber la chemise. Le chanteur Mousse connaît son seul véritable tube avec Au nom de la rose, inspiré du thème principal du film Love Story. L'âme fait un second succès avec une nouvelle reprise après Chanter pour ceux qui sont loin de chez eux de Michel Berger. Il s'agit cette fois de Jamais loin de toi de Marlon, succès de l'été 93. Mais l'on doit l'un des plus gros tubes français de l'été 99 à la chanteuse australienne francophone Tina Arena avec Aller plus haut. Elle sort un premier album en Australie en 90 ainsi qu'un deuxième 4 ans plus tard qui se vend également en Nouvelle-Zélande et au Royaume-Uni. Elle se fait connaître en France en 98 via son interprétation en duo avec Marc Anthony de la chanson I want to spend my lifetime loving you du film à succès Le Masque de Zorro de Martin Campbell. En début d'année suivante, son second succès chez nous est sa reprise de I want to know what love is de Foreigner. En juillet, elle sort le single Aller plus haut, très jolie chanson de Jimmy Kapler, alias Robert Goldman, le frère de Jean-Jacques, qui entre au hit-parade le 17 juillet et culmine à la deuxième place durant 6 semaines du 23 octobre au 3 décembre 99, restant dans le classement jusqu'au mois d'avril 2000 et dépasse allègrement les 250 000 exemplaires vendus en faisant un disque d'or et l'album dont il est issu, In Deep, sorti quelques temps plus tôt, en profite et le nombre total de ses ventes en font un triple disque de platine. Je vous propose donc d'écouter cet énorme et très joli tube de Tina Arena, sorti durant l'été 99, Aller plus haut.

0: Suite au tube obtenu avec Aller plus haut, Tina Arena sort en single début 2000, sa reprise de Les Trois Cloches de Jean Villard, popularisée par Edith Piaf et les compagnons de la chanson dans les années 40, qui lui vaut un nouveau disque d'or en France. Ensuite, elle incarne Esmeralda dans la version londonienne de la comédie musicale Notre-Dame de Paris de Luc Plamondon et Richard Cochiente d'après Victor Hugo et remporte le Energy Music Award de la révélation internationale de l'année en 2000. Depuis, elle a sorti 14 albums au niveau international, comprenant d'autres succès en français comme Tu es toujours là, Aimer jusqu'à l'impossible ou Je m'appelle Bagdad. Son dernier succès en France, Entends-tu le monde, a été classé 10e du hit parade en février 2008. Depuis, si on l'a un peu vu en France, notamment pour l'enregistrement de la chanson d'Éric Cochet du collectif Paris Africa et pour l'album de duo de Gérard Lenormand, Duo de mes chansons, où elle chante en duo avec lui Voici les clés, elle s'est plutôt faite discrète chez nous et s'est rapprochée de l'Australie où elle a sorti 5 albums, dont le dernier, Wizet, est sorti en 2013. Tina Arena aurait à ce jour vendu plus de 8 millions de disques dans le monde et gageons que ce n'est pas fini.
1: Et voilà pour aujourd'hui. 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Quant à moi, je vous retrouve bientôt pour une nouvelle émission vintage. D'ici là, portez-vous bien !

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2: Eh bien, bonsoir mon Lyonnais, bonsoir Mayonnais, salut les entendeurs et bonsoir aux écouteurs. Un morceau d'histoire du rock sur Graffiti, votre fournisseur de bonnes ondes sur le 88.6 et en DAB+, en Vendée. Et sur le graffitiradio.fr, partout dans le monde. Saison 23, épisode 1049 ce soir et j'attaque chronologiquement un morceau d'histoire du rock. Ça a commencé en 1954, années 50... C'est passé années 60, c'est passé années 70, 80, 90, j'en suis aux années 2000 et j'attaque des albums d'artistes qui ont marqué l'année 2002, en tout cas avec leurs albums, le Wilco, le Yankee Hotel, Foxtrot, Archive et le You All Look The Same To Me et Alain Bashung avec l'album L'imprudence. Donc, pour commencer, Wilco. Eh bien, Wilco a toujours su captiver son public avec brio, après avoir flirté avec des mystères musicaux des Beatles, de The Band, des Beach Boys, ou encore des mélodies du Velvet Underground. Excellentissime référence, il faut bien l'avouer. Le groupe ne pouvait que se réinventer en 2002 et avec cet album Yankee Hotel Foxtrot, en proposant un opus à la fois torturé, excessif et donc avec d'autres références que celles qu'ils utilisaient jusqu'alors. Vous êtes sur Graffiti. Wilco, c'est parti dans un morceau d'histoire du rock.

Oui, ça part un peu en vrille tout ça. Le résultat, en tout cas, Yankee Hotel Foxtrot est époustouflant, un autoportrait, espérons-le, fictif, hein, de Jeff Teddy sur le magnifique mélancolique Jesus que vous venez d'entendre, et Euphorie avec le percutant I Am the Man Who Loves You. Que vous venez d'entendre aussi, hein, puisque je vous ai diffusé deux titres, où se mêlent les vapeurs d'alcool et les lueurs d'espoir. Au début chaotique, donc, où les instruments semblent partir dans tous les sens et où la voix de Tweedy se pose au flux de conscience, fragile mais rassurante, ordonnant le tout sur le titre I Am Trying to Break Your Heart. Et si vous êtes perdu dans la playlist, n'oubliez pas de vous connecter sur graffitiradio.fr. Vous allez chercher un morceau d'histoire du rock et vous aurez l'ensemble de la playlist des titres et des artistes que je passe dans l'émission. Wilco, Yankee Hotel Foxtrot, album I Am Trying to Break Your Heart, le titre.

ce titre partait un petit peu en vrille. Avec ce petit piège de fin de morceau, bien sûr. Avec le sorcier Jim O'Rourke aux manettes. Eh bien, aux manettes du son et du mixage, bien sûr. Les couches de synthé hystérique de Summerstiss ont laissé place à une priorité donnée au chant et à quelques harmonies avec un H, comme dans Achetez-moi des cacahuètes, instrumentales pour le moins étranges. De toute façon, les compositions sont déjà assez complexes, comme vous avez pu l'entendre, pour ne pas avoir besoin d'en rajouter. Bien sûr, on pourrait réduire l'album à des moments les plus sombres, comme sur Radio Cure, que je vous propose d'entendre, ou le Ashes of American Flag, que vous allez entendre un petit peu plus loin, ou Tweedy

toujours sur graffitiradio.fr avec donc ce sorcier Jim O'Rourke aux manettes, mais ce serait ignorer la profonde cohésion de cet album Yankee Hotel Foxtrot dont les titres s'enchaînent comme par miracle, oscillant sans cesse entre deux extrêmes. Quand le Ashes of American Flag, dont la sortie était initialement prévue pour le 11 septembre 2001, et oui, et bien quand ce titre s'achève sur quelques secondes dissonantes de piano, il est difficile d'admettre que ces mêmes accords ouvrent le morceau suivant. La mer pop nostalgique, titre s'achève sur quelques secondes dissonantes de piano. Il est difficile d'admettre que ces mêmes accords ouvrent le morceau suivant. La mer pop nostalgique, titre s'achève sur quelques secondes dissonantes du Kiss. L'air Stonehead et Béa a suivi donc de deux autres titres tout aussi jouissifs. Mais je vais vous faire écouter enchaînement entre Ashes of American Flags et ce Heavy Metal Drummer pour vous donner une idée de la cohésion du disque et avec ses enchaînements qui parfois

Eh oui, vous êtes bien sur Graffiti dans un morceau d'Histoire du Rock avec cet excellentissime album de Wilco, Yankee Hotel Foxtrot, sorti en 2002. La meilleure façon de conclure cet album, c'est une chanson définitive à la manière de A Day in the Life des Beatles, qui se termine par des signaux radio donnant son titre au disque, hein, les lettres Y. Yankee, H comme hôtel et F comme Foxtrot, ayant une coda résignée, donc c'est Reservation. Quand cette dernière se prolonge, est un instrument planant en manière de quitter l'album sur la pointe des pieds. On semble émerger d'un long rêve. Dans War on Noir, Twiddy chante ce qui semblait être la clé du disque, où il nous disait « Il faut apprendre comment mourir si l'on veut être vivant. » Je vous propose d'entendre donc ce War on War suivi du Reservation pour conclure cet album Yankee Hotel Foxtrot de Wilco.

aller presque jusqu'au bout. Deuxième artiste de la soirée, Archive. On ne s'attendait pas à ce qu'un groupe aux origines électro et hip-hop puisse revendiquer une filiation directe avec le rock progressif. C'est pourtant la démarche d'Archive et de ses co-leaders et seuls membres permanents, Darius Killer et Danny Griffiths, qui décrivent, qui drivent comme un groupe de rock progressif leur formation. Bien qu'ils évitent toute démesure technique, Archive se caractérise par un mélange des genres, des passages instrumentaux lyriques et une inclination prononcée pour l'expérimentation qui les a conduits à se réinventer à presque chaque album. En 2002, c'est le You All Look The Same To Me qui commence avec ce monumental Again, dont les 16 minutes s'ouvrent sur une mélodie nostalgique avant de basculer vers une rythmique électro-enflammée. Sifflement continu de synthé, interaction entre sonorités vintage et électronique, pulsation toxique, désespoir et fièvre. Again semble fusionner la noirceur contemporaine de Radiohead et le rock spatial, bien sûr, de Pink Floyd à l'époque de Wish You Were Here ou Animals. Cette dernière référence ne dérange nullement le groupe qui se permet des clins d'œil audacieux à des titres de Pink Floyd. Le passage central de ce Again évoque notamment irrésistiblement le bourdonnement du Welcome to the Machine, tandis que plus loin, le bruit de sonar du titre Seamless rappelle lui le titre Echo du Pink Floyd. Vous êtes sur Graffiti dans un morceau d'histoire du rock. Et c'est vraiment avec un très grand plaisir que je vous propose d'entendre ce Again. Moi, je resterai sur cette écoute à la route du rock de Saint-Malo, allongé sur l'herbe. Comme je savais que le morceau était long, c'était en regardant le ciel que j'entendais ce son.

bien. J'espère que vous êtes bien sur graffitiradio.fr, sur le net ou sur le 88.6 et en DAB+, en FM Archive. À surtout l'intelligence d'assumer avec cet album You All Look The Same To Me en 2002. Eh bien, ils ont l'intelligence d'assumer clairement un héritage pour mieux faire jaillir un éclectisme très moderne qui s'exprime aussi bien dans l'électro-agité sur des titres comme Numb ou Finding It So Hard que dans les purs mélodiques comme veulent les illustrer les titres Meon et Need. Confrontés à de nouveaux changements, il y a beaucoup de changements de personnel chez Archive, à part les deux piliers bien sûr, et bien notamment le départ de Greg Walker en 2004, et bien Archive continuera d'avancer sur le fil tordu de ses ambitions progressistes, creusant obstinément un sillon au contour d'électro, pop ou trip-hop, mais ça je vous en parlerai dans les albums suivants. En tout cas, c'est un groupe qui est constamment avec l'idée de transcender et un souci de s'affranchir des codes et des carcans de leur dans le contexte dans lequel ils sortent leurs albums. Allez, c'est prévu, c'est parti pour le Nub, Meon, Finding It So Hard et Need, pour replonger les oreilles pendant 29 minutes sans que je cause dans le poste avec Archive. 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

Magnifique archive, changement d'artiste, dernier artiste pour ce soir. Ça fait un peu comme un festival, vous aurez un changement de plateau, changement de ton, de son. Et je vais aussi vous parler d'un album qui a marqué l'année 2002 avec Alain Bachung et son album L'Imprudence. Après le triomphe critique et public et artistique de son album précédent, le Fantasy Militaire, que je vous recommande aussi chaudement, excellentissime, un chef-d'œuvre salué par tous, Bachung revient avec une création encore plus ambitieuse en 2002, donc plus sombre et plus exigeante. Cet album exige une écoute quasi dévotionnelle, une immersion dans une atmosphère baudelairienne que la pochette d'ailleurs capture à la perfection. Laisse venir, laisse le vent du soir décider, annonce une prise de risque, un risque maîtrisé sur cet album de référence. Alain Bachung, L'Imprudence

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Et laissons venir tranquillement l'imprudence. Faites monter le premier sommet terrifiant de cet album. L'imprudence Alain Bashung, sorti en 2002. Sa noirceur magnétique, sa rythmique effrénée, son orchestration torrentielle et son crescendo final. Hein, logique pour son titre, Faites monter. Bah oui, ça va crescendo. Donc, eh bien, tout cela nous laisse sans voix et sans souffle.

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Et toujours sur Graffiti Radio, Graffiti Radio, radio.fr pour ceux qui préfèrent le net. Les violons et le piano du titre Je me dors nous permettent de reprendre notre respiration. Mais la tension persiste sous les fines baguettes de Martin Barker et ses heureux accidents rythmiques. Les paroles, comme toujours, sont sublimes. J'ai vu les filles se faire aimer et le ciel tourner au violet. Une atmosphère que l'on retrouve aussi sur le magnifique titre « La ficelle ».

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Bien entendu, tout n'est pas parfait sur cette imprudence. Cependant, certains morceaux moins mélodieux, mes bras dans la foulée irréelle ou le poème de Desnos, jamais d'autre que toi, doivent être considérés comme des transitions atmosphériques plutôt que comme des morceaux à part entière. Nous sommes parfois plus proches de la lecture du Cantique des Cantiques qu'il enregistrera à la même époque avec sa compagne Chloé Mons. Le cadre constitué par les cordes de Marc Stellaerts et les éternelles fines lames aux guitares six cordes Marc Ribot et l'INSEE ne tolère aucun bruit parasite. Chaque corde pincée, chaque clochette, chaque coup d'archet, sa place dans ce long fleuve qui charrie une mélancolie lourde. L'imprudence, le titre navigue entre l'annonce d'un drame qui ne survient jamais et le compte-rendu d'un désastre que Bachung narre d'outre-tombe de façon cryptique comme d'habitude. Jean Fauque, son parolier, et lui joue sur les mots pour suggérer, évoquer davantage que de décrire.

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0: jusqu'au bout. Il y a encore un petit peu de son, mais tant pis. Voilà, il est temps pour moi de passer les cœurs, frères, les casquettes et les macros. Cela a été un véritable plaisir de vous faire découvrir ou redécouvrir des albums de l'année 2002 ce soir avec le Yankee Hotel Foxtrot de Wilco, You All Look The Same To Me d'Archive et cette imprudence d'Alain Bashung ce soir. Et merci à vous pour votre présence derrière le poste, l'ordinateur ou votre téléphone portable. Que le caresse et bise à l'omoplate, que la force soit avec vous et soyez à l'écoute coûte que coûte la semaine prochaine. Si vous avez aimé, parlez-en autour de vous. N'hésitez pas à aller sur le site de la radio à partir de demain ou à deux pieds graffitiradio.fr pour avoir la playlist, pour écouter, voire télécharger la balado-diffusion de l'émission, d'autres disques. Podcast. Vous pouvez aussi donc vous abonner via Apple Podcast. Et si vous n'avez pas aimé, alors chut, que cela reste entre nous.
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0: Salut tout le monde, c'est Metal from the Crypt comme tous les lundis. Et bon, on va dire qu'on a la méga pêche, mais il y a quand même des décès, donc...
1: Conrad.
0: Et oui. Alors.
1: Qu'est-ce qu'on vient de s'écouter? Moi, je connais pas trop cette musique, donc dites-moi tout.
0: Alors, on vient de s'écouter le titre Acid Queen de Venom, voilà, donc qui est paru sur un album qui s'appelle The Singles 80-86. Donc,
1: c'est une compilation, je pense. Plus
0: voilà, c'est un album avec tous leurs singles sortis pendant ces 6 années. Et donc,
1: est-ce que tu peux nous en dire plus sur Conrad?
0: Alors,
1: surnommé Kronos.
0: On
1: sait pas de quoi il est mort déjà.
0: Alors, il est mort à 63 ans. C'était la voix de Venom depuis plus de 4 décennies. Sa mort a été annoncée jeudi 1er octobre et les causes ne sont pas divulguées. Ouais. Donc, il s'appelait Conrad. Et alors pour revenir un petit peu aux origines, Venom c'est un groupe donc britannique qui oscillait entre le black metal et la new wave of British heavy metal.
1: Ouais, c'est un peu qu'ont inventé le nom black metal déjà.
0: Voilà. Donc ça a été formé en 79. Voilà. Et donc moi de ce que j'ai compris, parce que c'est il y a Venom Inc aussi.
1: Ouais, ça c'est les deux autres ça.
0: En gros.
1: Il y a eu Venom aussi qui existait avec un autre chanteur pendant un moment, faut le savoir.
0: Ouais, Tony Dolan.
1: Voilà, qui est maintenant lui chanteur de Venom Incorporated.
0: Qui a été là de 89 à 92.
1: Exactement.
0: Et donc Kronos, bassiste.
1: Bassiste, chanteur,
0: voilà, ouais. Oui, je vais y arriver. En 79, il rencontre Mantas donc au collège, voilà. Et en 80, il va remplacer le bassiste Clive Archer et qui va quitter le groupe. Kronos Land, voilà. Désolé, c'est complètement confus, mais c'est que, en fait, on a commencé par ce que j'avais écrit en bas de la page. Du coup, faut que je revienne à ce que j'ai écrit en haut. Oui, alors donc Kronos.

0: 95 et donc ils seront la tête d'affiche du Dynamo Festival, donc en Hollande.
1: C'est un des plus gros festoches à l'époque, ouais.
0: Voilà, devant 90 000 fans. Voilà, donc le Dynamo Festival est un festival metal hardcore culte. Et donc il y a eu un break de Kronos après un accident de voiture en 2002 où il se reconvertira en ingénieur informaticien. En gros, voilà, il a touché un peu aussi aux jeux vidéo, c'est un peu, c'est l'informatique, donc on va dire ingénieur informaticien, quoi.
1: Savoir qu'il gagnait pas sa vie de la musique, il disait encore dans une interview il y a pas longtemps, qui sortit il y a moins de 2 ans, vous avez de la chance en France ceux qui sont intermittents, parce que vous voyez des groupes comme Venom qui jouent devant des milliers de spectateurs, mais le lundi ils vont au taf, quoi.
0: Voilà, mais donc du coup, alors, est-ce que c'est lui qui avait le nom Venom ou pas? Ça, je n'ai pas réussi à le savoir.
1: Si c'est lui qui l'a, ils sont en procès et c'est pour ça que les autres s'appellent Venom Incorporated. Ils ont perdu leur procès déjà. Ils étaient toujours en relance de procès. Hein. Le guitariste, il avait dit ça dans une interview dans Underground Investigation, le guitariste Montaz, du coup. Montaz qui a un super way of life, comme on dit, une façon de vivre que je préconise à tout le monde. C'est pour ça qu'il est plus en forme que beaucoup de musiciens de son âge. Et grosse influence aussi pour un groupe du coin qui s'appelle Manzer, hein. Venom, hein. On le sent, c'est pour ça, pour ça que beaucoup le black metal, il y en a qui l'entendent par Venom, pas par Austin, Astet ou d'autres.
0: Oui, voilà, comme même le titre de Sodom que je vous ai passé la semaine dernière, pareil, c'était, on va dire, la première vague du black metal. Ouais,
1: c'était tous ces trios qui essayaient de faire du, on va dire, du Motorhead encore plus extrême que du Motorhead. En fait, c'est comme ça que ça a commencé, hein, faut pas se leurrer. Hein. Donc, trio, voilà. Mais je crois est-ce qu'ils ont pas été quatuors pendant un moment, Venom? Parce que maintenant, Sodom et Destruction sont des quatuors. Mais en tout cas, ils ont joué, il y a encore, ils étaient au Wacken cette année, encore, quoi.
0: C'est peut-être bien avec Tony Dolan qu'ils ont été quatre.
1: Oui, c'est possible, ouais. Et Tony Dolan est un super frontman, hein. Franchement, il joue super carré, parce qu'on peut dire ce qu'on veut de Venom, mais c'est vrai que les tempos fluctuaient pas mal pendant que c'était Abaddon à la batterie.
0: Voilà, mais pour faire simple, le Venom traditionnel, c'est Mantas au guitare, Abaddon à la batterie, et le feu Kronos à la basse et au chant, voilà.
1: Et ça fait deux, on va dire, leaders ou figures emblématiques qui meurent, là, entre Angry Anderson de Rose Tattoo et de Kronos. C'était des figures de poule de leur groupe, hein, ces mecs-là, quand même. Faut quand même le dire, il y a quand même deux légendes qui se sont éteintes il n'y a pas longtemps.
0: Bah ouais. Donc j'aurai l'occasion de reparler du leader de Manzer, Shakzul, tout à l'heure dans l'émission, parce que voilà, je vais ramener un petit truc qui fait plaisir.
1: Ok.
0: Et
1: d'autres choses à rajouter sur Venom?
0: Et qu'est-ce que je voulais rajouter sur Venom? Ouais, tout le monde ne jure que par l'album Black Metal, et moi, c'est ma vision du groupe. Je vous recommanderais plutôt Welcome to Hell si vous voulez commencer.
1: C'est les deux gros classiques.
0: Ouais, je trouve que Welcome to Hell est plus, bah pour le coup, bah je sais pas, pas black metal, mais je sais pas, il y a des, je le trouve limite des fois un peu bluesy sur certains points l'album black metal, alors que Welcome to Hell est plus rentre dedans, je trouve. Enfin voilà, après c'est que mon avis, peut-être que je suis un jeune con ou un vieux con, je suis à un âge où on sait plus trop dire.
1: Mais il y avait dans les albums plus récents, celui qui avait enregistré avec son frère est plutôt pas mal aussi, de Venom. Et le premier Venom Incorporated est très très bien aussi. On a oublié de dire tout à l'heure qu'on va faire un petit live report d'un concert du coin où on a été samedi. Donc ça, on va le faire après deux titres qu'on va vous passer.
0: Voilà.
1: Là, on va aller dans le Girl Power.
0: Ouais, j'avais un album de Venom en cassette qui était sorti dans les années 2000 qui est excellent aussi, je crois que c'est Résurrection. Voilà, ça c'est du 16/20, vous pouvez y aller tranquille. Voilà, c'est tout ce que j'avais à dire sur Venom.
1: Ok, bon, on peut en reparler si on se souvient de certaines choses. Alors, la Girl Power dans un style qui n'a rien à voir, hein, vous inquiétez pas, vous aurez plusieurs styles ce soir. Hein, vous aurez même un peu de trash, un peu de black, un peu de deathcore, hardcore moderne, voilà. Alors, Issa, qui c'est? C'est pas la fille de Jackie Jean, Isa, hein, pas, c'est comme ça qu'elle s'appelle?
0: C'est Isa, ouais, je crois, ouais.
1: Ouais, Isia.
0: Isia?
1: Ouais, c'est Isia. Isia, c'est ça.
0: D'accord, ok.
1: Et non, c'est Issa. Nouveauté nouvelle. Et oui, que de chemin parcouru depuis ses débuts en 2010. La chanteuse norvégienne a déjà sorti 9 albums depuis 2010. C'est quand même beaucoup. Son nouvel album est sorti le 28 août dernier.

0: dernier via Frontiers Records. Alors à la ville, c'est l'épouse d'un des membres du groupe Vega que les plus férus connaissent. Et la chanteuse donc fête ses 42 ans cette année. Donc elle a encore beaucoup d'albums à sortir. Si elle en fait autant en 16 ans qu'elle a fait là, elle aura 18 albums avant ses 60 ans. Ça serait plutôt pas mal. Voilà, alors on s'écoute Issa. L'album est sorti, vous pouvez le trouver en Fnac, vous pouvez le commander aussi dans les Cultura, vous pouvez le trouver sur Amazon, mais ne tardez pas parce que tous les albums de Frontiers, quand ils sont out of stock, donc sold out, voilà, vous ne pouvez plus les avoir, ou alors vous allez les avoir à prix très cher sur le net. Voilà. Bon, Vinted peut être aussi votre ami.
1: Ça me fait marrer parce que t'es plus anglais que les anglais, quoi.
0: Ouais, bah oui, oui. J'ai une déformation.
1: T'as dit, ouais, quand c'est out of stock, c'est.
0: C'est
1: sold out, ouais. C'est ça. On sait même plus parler français.
0: Mais c'est ça, c'est déformation. Mais c'est vrai que ça m'arrive de plus en plus de sortir le mot anglais, j'arrive plus à le dire en français, c'est grave ça.
1: Bah, ouais. Bon, tant mieux, hein, c'est qu'on est bilingue.
0: Voilà. On est un peu con aussi. Mais ça, faut pas le dire. Alors, on écoute Issa dans un style différent de Venom. La Norvège nous parle avec la chaleur. Pay the price, hein, faut payer le prix, les amis.
1: Eh ben, c'est parti.

0: Et voilà, eh bien, je suis sûr que vous ne saurez pas me dire d'où vient le groupe que nous avons écouté.
1: Si.
0: Ah si, tu dois le savoir.
1: Si. Ils sont d'Angleterre, ils s'appellent Venom.
0: Non. Non, c'était Lux Serpent of Eden, voilà, et c'est un groupe thaïlandais, voilà. Et on parlait de Manzer tout à l'heure, et donc le leader de Manzer, Shak Zul, tient c'est un disquaire, voilà, qui s'appelle maintenant Luchas Final. Et l'avantage qu'il a de tourner partout avec Manzer, c'est qu'il peut ramener des groupes vraiment des 5 continents même.
1: Oui, il fait ça depuis qu'il a créé le label, ouais. C'était le but en fait, de faire connaître, comme il dit dans le rituel.
0: Voilà, donc ça m'a fait découvrir ce groupe de métal. C'est un one man band thaïlandais, donc Lux Serpent of Eden. C'est un groupe qui a existé de 2009 à 2014. Et donc l'album Gold Evil and the Darkness Winter est le dernier album qu'ils ont sorti, en 2013. Et on a écouté le morceau qui s'appelle In My Dark Memories. Voilà.
1: Ok.
0: Et ensuite, nous allons passer sur
1: le live report. Qui était donc, on était à un concert samedi dernier au Brouhaha. Pour la première fois, on a été voir un concert au Brouhaha. Donc ça, le Brouhaha, c'est à côté de la Roche-sur-Yon. C'est un bar qui est entre la Roche-sur-Yon et les Ferrières.
0: Ouais, c'est une brasserie.
1: Oui, il faut à manger le midi aussi.
0: C'est une brasserie, ouais. Finalement. Ben, ce qu'on dit, mais brasserie au premier sens du terme, puisqu'ils brassent leur bière.
1: Ils ont un truc guinguette aussi pour être dehors, si vous voulez vous amuser dehors. Il y a une petite scène, une vraie petite scène, quoi. Donc, je sais pas si à Sono et au Brouhaha, je ne sais pas. Mais en tout cas, le lieu est assez sympathique. En plus, on y est en 5 minutes.
0: Ouais, je crois que la scène est la Sono, elle est derrière le bar, la table de mixage.
1: Mais se trouve, il enlève les enceintes ou je sais pas.
0: D'accord, ok.
1: Et ma foi, c'était assez sympathique. Les prix sont assez, faut le dire, hein, on aborde toujours ce sujet. Les tarifs de boissons ne sont pas majorés les soirs de concert, alors que les concerts sont gratuits.
0: Ouais, et à savoir aussi qu'ils font de la vente à emporter.
1: Ouais.
0: Ils ont beaucoup de choix en bière, donc moi malheureusement malheureusement non, heureusement ils avaient une machine à café, comme ça j'ai pu me prendre des cafés.
1: Et des tapas, comme ils disent, il y avait du préfou, il y avait plein de petites minuteries aussi.
0: Ouais.
1: Donc, des planches.
0: J'ai pris le préfou par conscience professionnelle pour voir. Pour 6 euros, franchement, c'est bien servi.
1: Donc, moi, j'ai pris,
0: en plus, ils le font maison.
1: J'ai pris deux bières blanches, je crois, de leur cru. C'est eux qui le faisaient. Hein.
0: Ouais.
1: Et ma foi, elles étaient assez légères. Enfin, je veux dire, elles ne remplissent pas trop le bide. Ça fait du bien. Voilà.
0: Puis surtout, ils proposent plusieurs types de bières, même des bières fumées, qu'ils appellent tourbées.
1: Et avec des noms un peu spécifiques qui font rigoler.
0: Et moi, je sais que de la bière tourbée, j'en ai bu avec Mathieu Bubu, qui se reconnaîtra s'il nous écoute, en Allemagne. Voilà, et c'est, on a l'impression de manger une bière parfumée au bacon. J'ai trouvé ça cool qu'ils en aient, quoi.
1: Et le midi, ils font des hamburgers, ils font plus de bouffe l'après-midi parce qu'ils ont une cuisinière. Mais en tout cas, l'endroit est sympa. Bon, seule déception, malgré que ça soit gratuit, que ça soit un endroit sympathique où on ne range pas les voisins, il y a de la place pour se garer. J'ai trouvé l'affluence quand même assez moyenne, hein, l'affluence du public. Et pourtant, c'est gratuit, c'est à côté de la Roche. Pourtant, moi, j'ai vu passer le flyer plusieurs fois, donc voilà.
0: C'est vrai que il aurait pu y avoir plus de monde, quoi.
1: Parce que en gros, t'enlèves tous les groupes, c'est bien, ils se regardaient tous, hein, les groupes jouer, ça c'est cool, une bonne entraide. Niveau public, on devait être en plus des groupes, peut-être une vingtaine, quoi.
0: Ouais, je pensais ça, une petite vingtaine, ouais. Ouais. Sans compter ceux qui étaient là et puis qui passaient leur temps dehors.
1: Oui, j'ai vu.
0: Il y avait un groupe de jeunes.
1: Des quepons. Des quepons. Entre parenthèses.
0: Mais putain, ça joue du punk. Pourquoi vous venez pas voir, quoi. Ouais.
1: C'est peut-être plus intéressant dehors puis de regarder son portable. Je sais pas.
0: Bah ouais.
1: On fait nos vieux cons. En tout cas, il y avait trois groupes qui n'ont pas démérité. C'était du genre punk hardcore, avec tous un style différent quand même. C'était pas, ils se ressemblaient pas, quoi.
0: Ouais.
1: Et donc on a commencé. C'était en fait la tournée de Union Jack, un groupe parisien qui s'appelle Acid Serenades Tour 2026. Donc ils étaient la veille à Nantes, comme ils nous ont dit. Mais pour commencer, on avait le groupe Understatement, Understatement. C'était un peu du Green Day Offspring.
0: Voilà, bon, c'était pop punk. Ils écrivaient comme pop punk.
1: Ouais, moi j'ai bien aimé. Franchement, c'était bien écrit, c'était bien chanté. Bon, toi et un autre qu'on a vu, bon, un peu plus sur la réserve.
0: Ouais, j'ai trouvé ça sympathique.
1: C'est eux qui ont été le meilleur en harmonie vocale, par contre.
0: Oui, c'est vrai qu'au niveau justesse de chant, tout ça, c'était. C'était eux, mais après.
1: Je sais même pas d'où ils sont d'ailleurs, j'ai pas regardé.
0: Moi, j'aime bien quand c'est un peu plus méchant, quoi. J'aime bien quand ça tabasse un peu plus.
1: Si, je crois qu'ils sont de Nantes. Je crois qu'ils sont de Nantes, de souvenirs.
0: Voilà. Enfin, en tout cas, ils sont pas démérités. Understatement.
1: J'ai regardé tout le concert, donc pas de soucis.
0: Ouais, moi aussi. Bah, d'ailleurs, ils ont commencé à l'heure, hein, parce que c'était marqué 20h début des concerts.
1: Oui.
0: On est arrivé à 20h10 et ça jouait déjà.
1: Bah, on était rentré chez nous avant minuit déjà.
0: C'est
1: ouf, hein, c'est bien pour les vieux qu'on est. Rien à dire, c'était sympathique. Tout le monde a remercié en tout cas le gérant du roi.
0: Ouais, qui doit s'appeler David, tu crois.
1: Je ne me souviens plus. Après, on avait donc la tête d'affiche en fait qui est passée en deuxième. Hein, donc on a vu Understatement, donc c'est un groupe de Paris qui a une trentaine d'années. Alors c'est beau déjà, un groupe qui arrive à vivre 30 ans, c'est vraiment bien. Pourtant c'est des gens qui ont mon âge, je pense, qui ont dû commencer comme moi à 14 ans. Et Understatement, déjà le guitariste a un putain de matériel, matos.
0: Union Jack, tu veux dire?
1: Union Jack, ouais. C'est ça, Union Jack, ouais. C'est ça, le deuxième groupe. Et très bon matos, pas mal de discours, il racontait ses chansons, on va dire. Il racontait souvent. Moi, j'aime bien aussi quand on m'explique de quoi parlent les chansons parce qu'elles sont anglaises, donc je pense que beaucoup comprennent pas. Et bon, il y a certains sujets, on est d'accord, d'autres pas d'accord. Voilà, là n'est pas le sujet, mais ouais. En tout cas, ils étaient heureux de venir. Ils étaient heureux d'être là quand même, alors qu'il n'y avait pas grand monde à dire. Ils étaient quand même contents d'être là. Je sais pas ce que vous en avez pensé. J'étais influencé aussi bien par les Clash en reggae que du ska, que du punk. Ça brassait large, quoi.
0: Bah, moi, je partais un petit peu défaitiste quand j'ai vu que c'était marqué bad ska. Moi, le ska, c'est pas mon truc. Moi, j'ai trouvé que il y avait quand même beaucoup plus l'énergie du punk quand même qui était là. Et ce que j'ai beaucoup aimé, c'est la configuration de batterie du batteur
1: qui joue au clic d'ailleurs.
0: Et ouais. Donc il n'y avait pas grand chose, je crois qu'il avait une caisse claire, un tom médium ou basse, et puis ses cymbales avec sa grosse caisse, et il arrivait à faire des super plans. Et le bassiste, bon, il jouait pas au doigt, mais il avait un bon son, de super partie de basse.
1: Ouais, puis il avait les cœurs aussi.
0: Voilà, donc en fait j'ai trouvé ça plutôt bien burné en fait. Moi qui m'attendais à du ska un peu, enfin le ska c'est pas vraiment un style que j'apprécie en concert quand c'est bien fait, mais c'est pas quelque chose que je vais écouter chez moi.
1: Qui a eu pourtant un âge d'or en Vendée, de ouf le ska, mais ouais. Bon, c'est une autre histoire.
0: Mais non, moi pour ma part j'ai pris du plaisir à voir Union Jack.
1: C'était original, aucune chanson se ressemblait en plus, donc c'était sympathique. Et après on avait les locaux de l'étape, moi j'avais vu le guitariste de Offensive avec parce que les groupes souvent ils disaient Offensive, mais je pense que ça se dit Offensive, hein, ça se dit pas l'anglaise
0: comme Trouble, ça se dit Trouble.
1: Voilà. D'ailleurs il y avait les gens il y avait le batteur de Trouble, et je sais pas s'il y a pas un autre des musiciens, si le chanteur était là aussi, le grand là avec sa casquette, il était là, ouais.
0: Ah oui, c'est vrai.
1: Et donc il y avait le guitariste qui est commun aux deux groupes, c'est vrai. Toi tu avais les vidéos, on a passé la semaine dernière. Qu'est-ce que vous en avez pensé de ce concert des Montacutins, enfin Rocher Montacutin lyonnais?
0: Comme Trouble, moi j'ai beaucoup aimé. En plus, j'avais à chaque fois des excuses pour pas les voir parce qu'ils sont passés plein de fois, notamment aux Inor à Montaigu. Là l'occasion s'est présentée, je me suis dit bon allez on y va. Et c'est vrai qu'avec mon père on avait chopé, donc ils ont sorti deux cassettes et un vinyle qui s'appelle Escape, qui est pressé chez B-Side à Montaigu. Là j'ai vu qu'ils l'avaient sorti en CD aussi. Donc, moi, ce que j'ai beaucoup aimé, c'est déjà l'énergie, parce que là, on était plus sur du punk hardcore.
1: Ah, ça a pas débondé, ouais.
0: Voilà, ils ont fait une reprise de Minor Threat en plus, que je connaissais pas pour le coup, mais c'est un groupe que j'aime beaucoup, donc ça m'a fait plaisir.
1: Simple et efficace, voilà.
0: Et il faut savoir qu'ils vont sortir un album en début d'année, donc qui est déjà enregistré. Je crois que si je dis pas de bêtises, il reste le mastering à faire plus l'artwork. Moi, ce que j'ai cru comprendre des nouveaux morceaux, c'est que ça tabasse plus. Il y a pas mal de morceaux qui commençait à la batterie par un petit blast, et puis ensuite c'était un peu plus lourd.
1: C'est vrai que ça enchaînait bien.
0: Je pense qu'ils ont dû faire peut-être 18 titres, quelque chose comme ça, sachant que les morceaux durent environ 1 minute, 1 minute 30. Ça flottait un peu, mais
1: c'est du live.
0: C'est ce qu'on s'est fait comme réflexion dans la voiture en rentrant. C'était
1: super charisme du chanteur aussi, faut le relever. Moi, c'est ça, j'ai
0: très
1: vu.
0: Très bon charisme, ouais.
1: Il est venu dans le public même. Il regardait les gens dans les yeux. Il a même parlé un peu en patois. On voit que c'est un gars du coin.
0: Ouais, on fait belle lurette.
1: Et puis avec l'accent qu'il y a bien, quoi. Moi aussi, je suis originaire du Bocage, donc pas de souci. C'est la première fois qu'on les voyait, donc sûrement pas la dernière. Hein.
0: Voilà, ils seront d'ailleurs au In Your Face.
1: Novembre, je crois.
0: En novembre,
1: je crois que c'est novembre, à Montaigu.
0: Voilà, et on les aura logiquement sur le plateau pour la sortie de leur prochain album en janvier, exactement. Voilà, j'ai vraiment passé une bonne soirée tranquillos, et
1: à 5 minutes.
0: Ouais, et puis je suis vraiment content parce que Offensive, j'avais tout, et il manquait plus qu'à les voir en live, et c'est fait. Donc
1: voilà. Et j'espère, malgré le public, le peu de public, que le brouhaha, bravo de faire des concerts, bravo en tout cas de les faire. J'espère qu'il y en aura beaucoup d'autres, et j'espère que les gens vont venir, parce que quand c'est gratuit, je sais pas, il n'y a pas trop d'excuses, hein. À la limite, si t'as pas d'essence, tu fais du covoit, je sais pas, tu mets aller sur les événements Facebook ou autre, et puis dites j'emmène des gens, ou je cherche une voiture. Voilà, on vous emmène, ou on fait du covoit ensemble, mais voilà, il n'y a pas d'excuses quand c'est gratuit, quand il y a des belles interventions comme ça. Ouais. À savoir aussi que la Taverne des Valkyries, normalement, va faire des concerts. Là, le nouveau bar qui a ouvert, où il y a du lancer de hache, où c'est Viking, zone belle près des Flâneries à Nantes, route de Nantes, à La Roche. Donc, j'espère que ces deux lieux vont bien continuer, quoi. En tout cas.
0: J'avais juste quelque chose à rajouter sur Offensive. Parce qu'on avait fait une émission spéciale punk avec Raphaël, mon père, et puis donc il y avait
1: Raphaël, c'est un mec de label, on va le faire court.
0: Voilà. Et il y avait Séverin, Seb et mince, j'ai oublié le nom de leur chanteur qui était présent aussi.
1: Offensive.
0: D'Offensive. Ce qu'il y a dans ce groupe qui est intéressant, c'est qu'en fait, ils ont des influences vraiment totalement différentes les uns des autres. Donc Séverin, lui, écoute beaucoup plus de punk californien. Seb écoute beaucoup plus de Oi. Et après, je sais plus si c'est Samy ou le chanteur qui est beaucoup plus hardcore. En tout cas, c'est un groupe qui reste cohérent, mais les influences sont vraiment diverses. Donc je voulais juste rajouter ça.
1: Ok, eh bien voilà ce qu'on avait à dire. Si vous écoutez le podcast en direct, les gars, on vous fait bonjour, puis qu'il y ait encore de belles années pour tous vos groupes. Voilà. On va continuer sur une nouveauté nouvelle.
0: Qui s'appelle Born Again.
1: Born Again, voilà, qui est sorti en juin dernier. Voilà, je l'ai enfin reçu. Et donc le chanteur Thierry Marquez, enfin j'en reparlais. Voilà, Born Again, c'est Cocorico, c'est un groupe français. Voilà, Born Again, c'est un peu du nom aussi d'un album mal aimé de Deep Purple qui est clivant. De Black Sabbath.
0: Non, Black Sabbath, ouais. Oui, j'étais en train de penser à la pochette, pochette immonde.
1: C'est le chanteur de Deep Purple qui chante dessus, c'est pour ça. Donc, c'est du heavy metal musclé, hein, plus du côté de, on va dire, de Grave Digger que de Gamma Ray, on va dire, au niveau vocal. Ce groupe, il a été créé en 2016 par l'ex Broken Edge. C'est un groupe qui tournait bien, ça, en France. Hein. C'est-à-dire le chanteur Thierry Marquez, hein, qui porte le groupe à bout de bras. Alors, après un très bon EP en 2022 qui s'appelait Live Hard Die Free, leur nouvelle cuvée New Metal Breed, donc la nouvelle race metal, on va dire, en gros, nouvelle espèce métal, on va dire. Eh bien, ce nouvel album, il enfonce le clou de cet EP précédent qui avait déjà bien fait le taf. Alors, si vous êtes fan des solos de Judas Priest, c'est-à-dire les trucs de Jackie, comme on aime à dire avec Coco, avec le vibrato et 15 000 secondes de delay derrière, vous aimerez en tout cas les solos sur ce nouvel album. Et si ça ne suffisait pas, il y a aussi beaucoup de double pédales super bien jouées. La basse, pareil, mais tout, c'est un quatuor hein, de souvenirs. En tout cas, ce new album est sorti dans un très beau digipack, comme l'avant-dernier, qui était super beau aussi, avec un artwork signé. Allez, Coco les Paris, ça finit par Decker.
0: Ah bah Stan W. Decker, ouais. Et ça me faisait penser à quelque chose, une bande dessinée ou
1: un film, je vais vous le dire.
0: Oui.
1: Et pour les fans de Terminator comme moi, c'est super cool parce que là, c'est carrément l'univers des cyborgs et de Terminator. Et il faut savoir que les musiciens aussi dans le livret ont été cyborgisés. Donc ça, vous le voyez pas sur les plateformes. Voilà, c'est ça qui est bien aussi avec les trucs physiques, c'est qu'il y a le super livret à ouvrir du plus bel effet. Et il y a pas tant de groupes que ça qui font attention à leur artwork. Là au moins on voit le nom du groupe écrit en gros avec le nom de l'album en petit. Ça nous change de ces dernières semaines, ça fait du bien. Et pour finir, une autre surprise, c'est qu'il y a une cover de Judas Priest, comme par hasard, sur cet album qui s'appelle Riding on the Wind. Donc je vais pas passer, je préfère passer à un morceau du groupe. Et il y a aussi une chanson qui est un peu stoner doomesque, mid-tempo, Evil Queen. Et là, nous allons vous passer quel titre de Born Again. Vous pouvez le commander directement au groupe.
0: On va passer Strike of the Sinner.
1: Eh bien, vous allez voir, écoutez bien le refrain et vous allez le chanter dès la deuxième fois. Allez, c'est parti, Born Again pour le nouvel album. Strike of the Sinner.

0: Et voilà les petits amis, encore un girl power.
1: Oui, c'est pas fini, il y en a d'autres. Hein.
0: C'est pas fini, ouais, ouais. Aujourd'hui là, je sais pas ce qu'on a, mais les filles,
1: Honneur aux filles, ouais.
0: Honneur aux filles d'à côté même aussi.
1: Ouais, et à Gérard.
0: Et surtout à Gérard.
1: Pour ceux qui comprendront, pour la ref.
0: Voilà. Donc ouais, t'as pas la ref, frère. Et Creeper, donc c'est un groupe de gothique glam anglais. Et il a sorti en octobre 2025 cet opus qui s'appelle Sanguivore numéro 2, Mistress of Death. Voilà, et on a écouté le titre Parasite. Et donc, ils ont une chanteuse qui s'appelle Anna Greenwood. Voilà. Et donc, c'est la suite du Sanguivore 1, tout simplement.
1: Il faut savoir qu'avant les Sanguivores, ils ont plusieurs albums qui n'ont pas du tout le même style, en fait. Mmh. C'est la particularité de ce groupe.
0: Ouais.
1: C'est pas d'avoir un visage Rubicon. C'est.
0: On avait pensé.
1: Et il faut voir la ref aussi, là. Donc voilà, Creeper, c'est vrai que déjà c'est super bien enregistré, je trouve le son est vraiment clair, limpide.
0: Ils ont dit qu'ils allaient mettre plus les synthés en avant sur, ce que moi j'ai découvert via Rockhard en fait, ce groupe, et quand il y a eu l'interview pour la sortie de cet album, il a dit qu'il voulait mettre plus en avant les claviers en fait.
1: Ok.
0: Voilà. Et effectivement, on les entend bien, voilà. Et justement, Anna Greenwood, si je vous dis pas de bêtises, si j'ai bien révisé,
1: c'est votre épouse ?
0: Eh ben non, je sais pas. Elle est cagoulée sur la pochette. Non, elle est au clavier et au chant, donc voilà, elle prend un peu plus de place dans le groupe et c'est tant mieux parce que voilà, ouais. Je trouve qu'avec la voix grave du chanteur, une voix féminine, ça se marie plutôt bien.
1: Exactement.
0: Voilà.
1: Eh bien, on va rester.
0: Vous allez nous présenter la suite.
1: On reste dans le Girl Power. Et avec une nouveauté nouvelle, parce que c'est un reissue qui vient juste de ressortir en France. Alors, attention à ne pas confondre avec. Parce que c'est un groupe aussi d'Aware Hard Melodic, The Storm. Mais attention, parce qu'il y a un autre groupe qui s'appelle The Storm, qui joue aussi de l'Aware, qui est donc l'autre The Storm. C'est avec le bassiste iconique de Journey. Qui a été viré depuis, mais il y a deux The Storm mais aux États-Unis. Alors attention à ne pas vous planter si vous allez voir leur biographie. Alors là on parle de The Storm qui ont sorti un unique album qui s'appelle Sweet Surrender en 1992. L'album a commencé à être enregistré et composé à la fin des années 80. Les Américains avaient en leur sein donc le girl power, la chanteuse Christina Nichols au chant, et attention, il y avait une autre fille aussi dans le groupe, c'est Karen Childs au chœur et au clavier. Donc souvent les filles sont au clavier comme à la basse, je ne sais pas pourquoi.
0: C'est un fait.
1: Christina Nichols apparaît même sur en bonus de l'album culte de Mark Free, Long Way From Love. Et oui, c'est elle qui est en duo sur une chanson de l'album cultissime. Bon, dans les trois meilleurs albums d'Aware de tous les temps, de toute façon, c'est sûr et certain. Alors, qui est-ce qui a ressorti cet album ? Parce que pour le trouver, c'était Podzob, hein, et puis il y avait trois titres par-ci, par-là. Là, ils ont tout mis sur un album. C'est le super label français Bad Reputation qui vient de ressortir, remasteriser et remiser des choses en livret. Alors, ce qui est bien avec leur réédition, c'est que sur les premières pages du livret, alors ça, vous ne l'avez pas sur Spotify non plus, vous avez l'histoire du groupe et les anecdotes des membres du groupe maintenant. De ce qui leur est arrivé autrefois. Donc ça c'est sorti vendredi dernier, vous pouvez le choper à la Fnac en prix nouveauté à, je crois que c'est 13,99, donc ça peut aller. C'est aussi dispo en Cultura et en Fnac aussi. Alors des fois Leclerc arrive aussi à en avoir un peu des frontières, mais ils en ont moins qu'à la Fnac, hein. Ou alors vous allez aussi sur le site Bad Reputation, mais n'allez pas voir ce site parce que tous les trucs qu'ils ont ressortis, remasterisés plus leur production eux, alors vous allez vous en sortir pour cher, hein, si vous avez un peu de goût. Alors ne manquez pas cette pièce d'histoire parce que je crois qu'ils font ils ressortent qu'à 500 exemplaires. Ils ont juste le droit de le faire avec les labels américains à 500 exemplaires. Donc dépêchez-vous avant qu'il soit de nouveau hors de prix. Hein. Voilà, donc The Storm, Christina Nichols, et si vous aimez Saraya, vous allez aimer The Storm.
0: Avec le titre Sweet Surrender.

0: Retour dans Metal from the Crypt avec, qu'est-ce qu'on vient de s'écouter là?
1: On vient de s'écouter Lunar Aurora, voilà, et c'était le titre Eternal.
0: Eh bien, c'est bien.
1: C'est un groupe allemand qui a existé de 94 à 2012, voilà. Et donc, ils ont sorti l'album Hoagasht en 2012, voilà.
0: Ouais, ça fait déjà 14 ans, hein, ça passe.
1: Mais ouais.
0: Je sais pas si Metal from the Crypt existait en 2012.
1: Oh, si, je pense.
0: C'est 2008.
1: Bah oui, 2008. Donc.
0: On faisait déjà 4 ans, mais oui. Alors, on va s'écouter quoi maintenant? Un groupe local dans Metal from the Crypt. Enfin, un projet, je dirais, c'est pas vraiment un groupe.
1: Exactement, on va s'écouter Alice Insane, ouais. Qu'on avait. Est-ce qu'on a eu en interview sur le plateau ou pas? Je me rappelle plus.
0: C'était pas avec moi s'il est venu.
1: Non, c'était pour Progeny of Salem que. Ouais. D'accord, parce que. Parce que le bonhomme a plusieurs cordes à son arc.
0: Alors attention, il y a Alice in Chains à ne pas confondre sur Facebook avec un groupe du même nom qui est en fait un tribute à Alice in Chains aux États-Unis. Hein, donc attention. Alors Alice in Chains qui pratique un black metal matinée de gothique. Vous avez pu les connaître via le collectif Musique Noire de Vendée, où il y a quelques groupes sympathiques dessus. Alors Thanatos, donc c'est de lui qu'on parlait juste avant, est la tête pensante. Et comme on disait, il est aussi dans Progeny of Salem. Le titre qu'on va vous diffuser s'appelle Six Sad Words. Il est issu de l'EP Sur les ailes des anges, que vous pourrez retrouver et télécharger sur Bandcamp en tapant Alice Insane tout attaché .bandcamp.com. Et si vous n'avez pas compris ce que je viens de vous dire pour le lien Bandcamp, vous nous écrivez un mail en privé. Voilà, sur Facebook Metal from the Crypt officiel. Voilà, allez, on s'écoute un groupe local et bientôt du trash et du deathcore. Allez, c'est parti.

0: Et voilà, c'était Anvil avec le titre Free as the Wind.
1: Il y a un drôle de son, votre CD. Hein,
0: et c'est parce que c'est un vinyle d'époque. Donc, Anvil, groupe devenu culte, redevenu culte par le documentaire qui avait été fait sur eux.
1: Pris pour un truc comique, alors que c'est pas comique, en fait, c'est triste.
0: Ah bah, non, hein, ouais.
1: Ça a été vendu comme tel à l'époque, quoi.
0: Mais voilà, donc ils sont du Canada, de Toronto plus exactement. Ouais. Ils ont été formés en 81, ils font du heavy power, et on a écouté donc sur l'album vinyle de Forged in Fire de 83, le titre Free as the Wind. Et pourquoi est-ce que j'en ai ramené? Parce qu'ils seront en concert à la Cache Shelter à Saint-Herblain à 17h le 11 octobre, donc c'est dimanche.
1: Et c'est payant, ouais.
0: Et c'est payant. Donc c'est 24 euros en résa et 28 euros sur place. Et ils seront avec Killer du Hard Speed.
1: À ne pas confondre avec le Killer français, c'est Killer belge sans le S.
0: Ouais.
1: Et si vous savez où c'est pas loin du Zénith de Nantes. Voilà, le Cache Shelter. Voilà.
0: Et vous pouvez manger sur place, ils font des bons burgers.
1: Vous pouvez même vous faire tailler la barbe, réparer votre moto. C'est vraiment plus, hein, c'est pas des conneries.
0: Ouais, ouais, bah.
1: Et voilà, vous pouvez tout faire et voir aussi des fans de musique. Là, on va se diffuser un tonton du trash. Qui était peut-être le plus groovy, je vais dire, peut-être le moins vindicatif, quoique. Voilà. Là, j'ai choisi un titre live de Anthrax. C'est du vrai live. On parle pas mal d'Anthrax en ce moment parce qu'ils ont sorti un nouvel album. Mais retour en arrière ici avec un live de 2004 de ces thrashers américains originaires de l'East Coast, hein, vers New York City, et formé en 81, qui est une très très bonne année, un très bon cru. Ici, il s'agit en fait d'un live, parce que j'aimais aussi entendre un vrai live par toucher avec un son live en plus. C'est un live à Chicago nommé Music of Mass Destruction avec au chant John Bush. Pas le président, hein. Aussi connu pour être ce chanteur-là, c'était le chanteur qui a eu après et avant donc le retour de Joe et Belladonna. Donc John Bush, qui est un excellent chanteur, qui est aussi dans Armored Saint en ce moment. Et là, c'était sur la tournée de leur super album de 2003. Moi, je vous recommande, qui était sorti chez Nuclear Blast, qui se nommait We've Come for Your Wool. C'est un putain d'album original qui avait un peu rajeunit le Anthrax, voilà, parce qu'ils avaient eu une super période à creux. Donc là, on écoute un titre issu de cet album, donc What Doesn't Die. Attention, il y a de la double dès le début.

0: Ouh!
1: Eh ben non, c'était Speed!
2: Et oui, oui, What Doesn't Die de Anthrax dans Metal from the Crypt en direct. Il reste plus que 4 minutes. Donc n'oubliez pas, demain il y a le replay hein, sur graffitiradio.fr et on sera là lundi prochain aussi. Et il y a le live report que vous, si vous l'avez loupé, vous pourrez l'écouter dès demain.
1: Voilà. Voilà. Et j'ai envie de dire c'est Speed, j'ai envie même de dire que c'est Speed Kills.
2: Ah.
1: Puisqu'on va se passer du Speed Kills. Voilà, donc groupe italien de Turin, formé en 2010, qui fait du speed trash. Et c'est un girl power, puisque la chanteuse frontwoman s'appelle Elisa Over. Et ils ont sorti l'album Balance of Terror en 2020. Et je pense que c'est l'année où on a dû les voir. En Terms of Style de Bressuire.
2: Oui, ça fait au moins ça.
1: Ouais, je pense que c'est à peu près à cette période-là qu'on les a vus.
2: Au moins 6 ans, ouais.
1: Ouais, donc. Et bah, malheureusement, on va se quitter là-dessus. Parce que c'est déjà la fin.
2: Le Descore, ça sera pour la semaine prochaine, du coup, voilà. Allez.
1: Ok, bon, et ben on s'écoute Insomnia de Speed Kills. Voilà, Speed Kills, ça s'écrit S-P-I-D. K-I-L-Z, voilà, si jamais vous voulez chercher. Et ben on se dit à la semaine prochaine. Passez une bonne semaine.
2: Ouais, vivement samedi. Allez, salut.
1: Salut.